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1: Bonsoir à tous, c'est retrouver de la sérénité. Voilà l'objectif de la ministre de la Mer, Catherine Chabot, qui a pris la parole après 6 heures de discussion avec les représentants des pêcheurs. Face à la crise des carburants qui menace le secteur, elle annonce que les aides vont suivre la courbe des prix des carburants désormais et que le prêt à taux zéro sera également accordé à la profession. Les pêcheurs se sont engagés de leur côté à lever les blocages. Les chefs de parti conviés ce vendredi à l'Élysée, Emmanuel Macron souhaite évoquer avec eux les conflits internationaux et leurs conséquences sur la France, notamment cette crise de l'énergie. Marine Tondelier, Jordan Bardella ou encore Fabien Roussel ont déjà répondu favorablement à cette invitation du chef de l'État. Dans le reste de l'actu ce soir, il avait menacé de mort un surveillant et la principale d'un collège. Un parent d'élève désigne en Gironde et condamné à 6 mois de prison ferme. Cet homme de 37 ans avait reconnu avoir bousculé un assistant d'éducation avant de proférer à plusieurs reprises des insultes et des menaces de mort contre lui et contre la directrice du collège. C'était une saisie record et même historique. 30 tonnes de protoxyde d'azote ont été découvertes après un contrôle de la douane à un péage près de Montauban. 13 tonnes ont d'abord été saisies dans un camion, puis 17 autres dans un lieu de stockage à l'île Jourdain dans le Gers. Le chauffeur du camion a été placé en garde à vue. La valeur de la marchandise est estimée à 650 000 euros. L'Irlande va boycotter la prochaine édition de l'Eurovision pour la deuxième année consécutive. Les autorités irlandaises justifient leur décision par la situation à Gaza. Ils évoquent des pertes humaines effroyables et persistantes. Les Pays-Bas ont aussi annoncé le retrait du concours européen de la chanson qui est prévu au mois de mai prochain en Bulgarie. Et puis Montpellier va accueillir la prochaine Coupe du Monde de tennis de table. La compétition aura lieu du 29 mars au 4 avril 2027 à la Sud de France Arena sur les terres des frères Lebrun. La France organisera aussi la Coupe du Monde suivante en 2028 à Paris. Voilà pour l'info, excellente soirée à vous.
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1: Bonjour à tous. À la une de l'actu, un nouveau candidat pour l'Élysée. Éric Zemmour se déclare officiellement candidat pour la présidentielle de 2027. Le fondateur du parti Reconquête l'annonce sur le plateau de BFM TV. Je ne suis pas politicien, je suis candidat à la présidentielle, explique celui qui avait récolté 7% des voix pour sa première candidature en 2022. Lui veut limiter le déficit à 5% du PIB. Sébastien Lecornu dévoile ses pistes pour faire des économies. Le Premier ministre annonce dans une interview au Figaro son intention d'économiser 54 milliards d'euros dans le budget 2027. Sébastien Lecornu qui propose de n'utiliser ni le 49.3 ni les ordonnances s'il n'y a pas d'obstruction parlementaire à ce budget. Et parmi les pistes pour réaliser ces économies, il y a celle de désindexer les retraites de l'inflation ou encore de geler le point d'indice des fonctionnaires. Des possibilités qui provoquent immédiatement la colère des syndicats. La secrétaire générale de la CGT, Sophie Binet, dénonce un scandale. Elle promet une journée noire pour la mobilisation du 29 septembre. Dans l'actu également, un policier poursuivi pour un possible projet terroriste. Un agent des Yvelines a été mis en examen et placé en détention provisoire fin août. Il est suspecté d'avoir préparé des projets d'attentats contre l'État et possiblement des forces de l'ordre. Des armes imprimées en 3D ont été découvertes chez lui sur les réseaux. L'homme disait vouloir rétablir l'Europe chrétienne. Il avait menacé de mort un surveillant et la principale d'un collège. Un parent d'élève désigne en Gironde et condamné à 6 mois de prison ferme. Cet homme de 37 ans avait reconnu avoir bousculé un assistant d'éducation avant de l'insulter et de le menacer, lui et la directrice du collège. Et puis le football, la série noire continue pour l'OM. Après 3 défaites de suite en Ligue 1, Marseille est corrigé 4-1 par Beşiktaş pour son entrée en Ligue Europa. Les Marseillais devront vite se relever avant d'affronter le PSG pour le classique dimanche soir en Ligue 1. Voilà pour l'essentiel de l'actualité.

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1: Bonjour, un effort budgétaire d'environ 54 milliards d'euros, c'est ce que souhaitait Sébastien Lecornu, le Premier ministre, elle l'explique dans une interview au Figaro au sujet du budget 2027. Parmi les pistes, désindexer les retraites de l'inflation ou encore geler le point d'indice des fonctionnaires, une possibilité qui provoque immédiatement la colère des syndicats. La secrétaire générale de la CGT, Sophie Binet, dénonce un scandale. Elle promet une journée noire pour la mobilisation du 29 septembre. Les chefs de parti conviés à l'Elysée ce vendredi, Emmanuel Macron souhaite évoquer avec eux les conflits internationaux et leurs conséquences en France, notamment concernant l'énergie. Marine Tondelier, Jordan Bardella ou encore Fabien Roussel ont déjà répondu favorablement à cette invitation du chef de l'État. Et parmi les conséquences du contexte international, la crise des carburants. Après 6 heures de discussion avec les représentants des pêcheurs, la ministre de la Mer, Catherine Chabot, a pris la parole. Elle annonce que les aides vont suivre la courbe des prix des carburants. Après, à taux zéro sera également accordé à la profession. Les pêcheurs, eux, se sont engagés à lever les blocages. Un départ au gouvernement. Le ministre délégué à la ruralité, Michel Fournier, quitte son poste. D'après plusieurs médias, le Premier ministre Sébastien Lecornu était averti de longue date de ce départ de l'ancien président de l'Association des maires ruraux de France. Marine Le Pen, elle, était en déplacement en Gironde, au Porche. D'après la candidate à la présidentielle, il faut tirer des leçons des incendies qui ont touché le territoire cet été. Elle dénonce un certain nombre de défaillance. Demain, c'est le député insoumis Éric Coquerel qui sera sur place dans le cadre de la mission d'information sur le coût de la canicule et des incendies. Et puis le sport, pour finir avec une nouvelle numéro 2 pour le tennis français. La russe Anna Blinkova est officiellement naturalisée française. Classée 94e mondiale, la joueuse de 28 ans devient la nouvelle numéro 2 française. Native de Moscou, elle est la deuxième joueuse russe à être naturalisée française après Varvara Gracheva. Voilà pour l'actu, je vous souhaite une très belle journée. 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
1: Bonjour, bonjour à tous. À la une de l'actu, un nouveau candidat pour l'Élysée. Éric Zemmour se déclare officiellement candidat pour la présidentielle de 2027. Le fondateur du parti Reconquête l'annonce sur le plateau de BFM TV. Je ne suis pas politicien, je suis candidat à la présidentielle, explique celui qui avait récolté 7% des voix pour sa première candidature en 2022. Lui veut limiter le déficit à 5% du PIB. Sébastien Lecornu dévoile ses pistes pour faire des économies. Le Premier ministre annonce dans une interview au Figaro son intention d'économiser 54 milliards d'euros dans le budget 2027. Sébastien Lecornu qui propose de n'utiliser ni le 49.3 ni les ordonnances s'il n'y a pas d'obstruction parlementaire à ce budget. Et parmi les pistes pour réaliser ces économies, il y a celle de désindexer les retraites de l'inflation ou encore de geler le point d'indice des fonctionnaires. Des possibilités qui provoquent immédiatement la colère des syndicats. La secrétaire générale de la CGT, Sophie Binet, dénonce un scandale. Elle promet une journée noire pour la mobilisation du 29 septembre. Dans l'actu également, un policier poursuivi pour un possible projet terroriste. Un agent des Yvelines a été mis en examen et placé en détention provisoire fin août. Il est suspecté d'avoir préparé des projets d'attentats contre l'État et possiblement des forces de l'ordre. Des armes imprimées en 3D ont été découvertes chez lui. Sur les réseaux, l'homme disait vouloir rétablir l'Europe chrétienne. Il avait menacé de mort un surveillant et la principale d'un collège. Un parent d'élève désigne en Gironde et condamné à 6 mois de prison ferme. Cet homme de 37 ans avait reconnu avoir bousculé un assistant d'éducation avant de l'insulter et de le menacer, lui et la directrice du collège. Et puis le football, la série noire continue pour l'OM. Après 3 défaites de suite en Ligue 1, Marseille est corrigé 4-1 par Beşiktaş pour son entrée en Ligue Europa. Les Marseillais devront vite se relever avant d'affronter le PSG pour le classique dimanche soir en Ligue 1. Voilà pour l'essentiel de l'actu. Et je vous souhaite un excellent début de journée. 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

0: Un vendredi tous ensemble, c'était Elton John et Brandy Carlile sur Pyrénées FM. On parlera encore fête du patrimoine ce matin dans le Réveil des Pyrénées. Le Réveil des Pyrénées va-t-il changer de nom? C'est vous qui choisissez avec tous vos votes sur la page Facebook de Pyrénées FM et au 05 61 44 4x0. Je vois Clairviva Pro au loin. Aussi, Valérie qui sera là à partir de 7h et pour la musique, Radiohead et Arcadiane. Voici ton combat sur Pyrénées FM.
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1: C'est vendredi, c'est le réveil des Pyrénées sur Pyrénées FM, il est 6h.
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0: jusqu'à 20 degrés cet après-midi dans le Denezan, à Le Plat ou encore à Artigues. On parle météo juste après l'info Pyrénées FM. Bonjour Clémence Labarry.
1: Bonjour à tous. 54 milliards d'euros d'économies. Sébastien Lecornu présente dans le journal Le Figaro les principales orientations pour le budget 2027. L'objectif, limiter le déficit à 5% du PIB. Et parmi les pistes, désindexer les retraites de l'inflation ou encore geler le point d'indice des fonctionnaires et le budget de l'État. Le Premier ministre s'est aussi engagé à faire passer le budget sans avoir recours à l'article 49.3 ou aux ordonnances, à condition qu'il n'y ait pas d'obstruction parlementaire. Les pêcheurs se sont engagés à lever leur barrage. Après 6 heures de discussion, la ministre de la Mer, Catherine Chabot, a annoncé hier soir que les aides pour la profession suivront désormais le cours des carburants. Un prêt à taux zéro sera également accordé au secteur. Les pêcheurs du Sud-Est étaient mobilisés depuis le début de la semaine pour dénoncer la flambée des tarifs de l'essence. Un nouveau challenger sur la ligne de départ pour 2027. Éric Zemmour a confirmé hier soir sur BFM TV qu'il serait candidat à l'élection présidentielle. Il ne s'agit cependant pas d'une déclaration formelle. Elle devrait intervenir au cours de cet automne, probablement dès le mois d'octobre. Éric Zemmour avait fini à 4e du premier tour de l'élection présidentielle de 2022 avec plus de 7% des voix. Un policier des Yvelines accusé d'avoir préparé des projets d'attentats terroristes. L'homme âgé de 35 ans a été mis en examen et placé en détention provisoire à la fin du mois d'août. L'agent serait un proche de la mouvance d'ultra-droite. Il est soupçonné d'avoir voulu s'en prendre à l'État. Il aurait également proposé sur des forums de fabriquer des armes avec une imprimante 3D. Rachida Dati assure avoir exercé comme avocate auprès du groupe Renault-Nissan. L'ancienne garde des Sceaux s'est défendue hier devant le tribunal. On le rappelle, elle est jugée avec Carlos Ghosn pour corruption et trafic d'influence. L'ex-ministre s'est efforcé de démontrer la matérialité de son activité d'avocate rémunérée par une filiale du groupe automobile. Et puis en terminant football avec une nouvelle défaite pour l'OM, Marseille a été battu 4-1 par le Beşiktaş pour son entrée en lice en Ligue Europa. Excellent début de journée à tous.
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0: Et un week-end qui s'annonce beau, chez nous, de l'Atlantique à la Méditerranée, demain et après-demain. Aujourd'hui aussi du soleil, parfois quelques nuages. Ces nuages qui vont donner quelques averses éparses ici sur nos montagnes béarnaises ou encore de la Bigorre. Et puis il faut rajouter encore du vent. La tramontane qui va souffler jusqu'à 50 km/h sur les côtes entre l'Aude et les Pyrénées-Orientales. 25 degrés à prévoir cet après-midi sur la région de Limoux. Nous aurons 23 degrés à Lavelanet, 27 degrés cet après-midi à Cerbère ou encore 24 degrés à Foix.
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0: Eh bien, bonjour tout le monde, en ce vendredi, le réveil des Pyrénées sur Pyrénées FM avec Valérie qui me rejoindra tout à l'heure. Et peut-être un nouveau nom pour le réveil des Pyrénées, c'est vous qui choisissez, vous allez sur nos réseaux sociaux et on en reparlera tout à l'heure avant 10h et même avec Valérie à partir de 7h. Vos anniversaires, le petit tour dans le Lauragais, ce sera dans un instant, nous irons dans les Pyrénées-Orientales aussi avec Claire Viva Pro et ça c'est bien, Joe Cocker, c'est pour vous toutes et tous, Lightco.

0: The Cookers sur Pyrénées FM, on souhaite vos anniversaires, hein, comme tous les matins à cette heure-ci. Vous nous laissez des petits messages, c'est l'anniversaire aussi de chanteurs et de ce chanteur qui nous vient tout droit des États-Unis, qui est né en 2000 tout pile. Il est californien, il n'a même pas connu le passage en l'an 2000, hein. Il est né en 2000, c'est fou. L'euro, bah, il ne l'a pas connu, il est américain. Il l'a connu, il n'a pas connu le franc français, c'est ça. Bon, en tout cas, Ordinary, son tube, qu'il a propulsé au sommet des classements internationaux, c'est celui-là, hein, Ordinary, l'année dernière. Il est passé par les réseaux sociaux pour se faire connaître. Bah oui, c'est comme ça que ça marche désormais. Bon anniversaire Alex Warren. C'est l'anniversaire aussi de Renaud Lavillenie, qui a 40 ans tout pile aujourd'hui, qui est de Charente, hein, qui est devenu champion olympique à Londres, c'est déjà en 2012, et qui a décroché l'argent à Rio, c'est en 2016. Son exploit le plus spectaculaire reste son record du monde en saut à la perche, hein, c'est en 2014, 6m16. Bon anniversaire à lui. Et puis c'est l'anniversaire aussi de Lance Armstrong, hein, il a 55 ans aujourd'hui. 7 victoires consécutives sur le Tour de France de 1999 à 2005, avant qu'il soit suspecté de dopage et tout ci et tout ça. Vous connaissez ce scandale de dopage qu'il a eu. En tout cas, il nous a quand même fait rêver et voilà, et la suite, vous la connaissez. Hein. Bon anniversaire à vous qui êtes nés un 18 septembre. C'est l'anniversaire de Jeanne qui nous écoute à Tarascon sur Ariège. Bon anniversaire aussi, Mathieu, à Alette-les-Bains.
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0: 6h09 dans le réveil des Pyrénées sur Pyrénées FM. L'agenda, je vous dis tout juste après. Le dernier, Christophe Maé sur Pyrénées FM. Non, mais...

0: Aujourd'hui et jusqu'à dimanche, avec tout le week-end de la musique, de la fête foraine aussi. N'oubliez pas, dimanche à 14h30, la démonstration de Dance Country avec le Saint-Jean Country Dance. Il y aura à 16h, toujours dimanche, un bal musette. Et puis n'oubliez pas aussi le grand feu d'artifice, dimanche soir, 22h30, tiré depuis le parking de la salle Paul Dardier. Et surtout ce soir, l'orchestre Jean Ribul avec Pyrénées FM. On sera en direct avec l'Air Viva Pro sur place. C'est à ne pas rater. Lundi prochain, c'est le grand rendez-vous de la foire ovine de la Saint-Mathieu, puisque la Saint-Mathieu, c'est le 21 septembre. C'est dans la vallée du Vic de Sceaux, ici à Auzat. Cette foire est l'occasion d'ailleurs de mettre à l'honneur l'élevage ovin, les bergers et tout le savoir-faire pastoral de cette belle vallée de montagne. Pour déjeuner, en plus, il y aura la maison La Cube, hein, qui sera à présent à midi et pas besoin de réserver. L'entrée est gratuite. Et si vous êtes éleveur, il faut réserver au 06 82 16 83 99. À Estavar, toujours demain, c'est le forum des associations ici dans les Pyrénées-Orientales. Un rendez-vous idéal pour découvrir les clubs, les activités sportives ou encore culturelles. Ce week-end, c'est le World Clean Day où il faut nettoyer la nature. Et bien, j'ai sélectionné pour vous ce rendez-vous à Saint-Jean, c'est en Haute-Garonne, au nord de Toulouse. De rendez-vous demain matin, 9h30, 11h30 au Parvis des Granges. Et puis on termine évidemment par les journées du patrimoine avec le moulin à huile à découvrir à Gruissant. Vous aurez aussi une visite, hein, et vous connaîtrez tout de l'histoire et de l'archéologie du secteur. Bon vendredi et déjà bon week-end avec nous sur Pyrénées FM.
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0: Chagrin d'amour, chacun fait sur Pyrénées FM, extrait de la Bodega de ce soir. Et je vous rappelle que ce soir, la Bodega spéciale est à mi-repois avec l'orchestre Jean Rébu. Et Clair Viva Pro sera sur place, allez la voir pour fêter la Saint-Maurice. Moi, j'aimerais vous parler d'aviation. Parce que vous qui habitez en Haute-Garonne, peut-être dans le Gers ou encore dans l'Aude, sur le sud de l'Ariège, la basse Ariège, c'est le nord donc. Eh bien, vous connaissez Clément Ader, hein, vous qui travaillez dans l'aviation. Lui, qui est un des pionniers français de l'aviation, né à Muret en 1841. Il a notamment tenté de créer une machine avant l'avion qui s'appelait Éole, machine équipée de deux moteurs à vapeur avec des ailes inspirées de la forme des chauves-souris. Assez impressionnant. En tout cas, vous allez tout savoir sur ce personnage dingue, fou, Clément Ader, puisque demain à Saint-Félix-Lauragais, il y aura une conférence, c'est à 17h30, et on parlera forcément d'Éole, et c'est Lucien Ariès qui racontera cette histoire demain, 17h30, salle des fêtes de Saint-Félix-Lauragais, pour tout savoir sur Clément Ader. On revient les pieds sur terre avec Pyrénées FM, et avec Clair Viva Pro, direction les PO, et Secret Service en musique, juste après ça.
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2: Avis aux bénévoles à Font-Romeu, samedi 26 septembre, la station accueille le Pyrénées Catalan Gravel Tour. Une épreuve inscrite au calendrier UCI Gravel World Series. Quatre parcours sont proposés de 22 à 100 km pour les amateurs comme pour les cyclistes les plus entraînés. Mais voilà, pour faire fonctionner l'événement, les organisateurs recherchent plus de 120 bénévoles. Accueil, ravitaillement, orientation ou sécurisation des parcours, chacun peut participer à l'aventure. Une belle occasion de vivre cette grande journée sportive de l'intérieur. Après plusieurs années de démarches, le chantier de l'église du Christ-Roi démarre à Font-Romeu au Deiovia. La première pierre a été posée au jardin de Marie, marquant officiellement le lancement des travaux inscrits au patrimoine historique. Depuis un an, l'église va d'abord être rendue accessible aux personnes à mobilité réduite, notamment grâce à l'installation d'un ascenseur. L'escalier monumental sera aussi reconstruit et adapté pour mieux résister aux hivers pyrénéens. Au total, 400 000 euros de travaux sont prévus, financé notamment grâce à la mobilisation d'environ 200 donateurs. Un projet qui doit permettre de préserver ce lieu et lui redonner vie. Et puis enfin, à Niers en Conflans, l'un des joyaux du patrimoine vient de retrouver son éclat. Le château de la Roca, construit sur un éperon rocheux au-dessus du village, a été entièrement rénové avec la restauration de la toiture en lauze de la chapelle, la sécurisation de la tour et les façades. Une opération très délicate avec des matériaux qui ont été acheminés par hélicoptère. La commune veut maintenant poursuivre la restauration de l'intérieur de la chapelle et de son mobilier. Restez à notre écoute ici en Cerdagne.

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1: Il fait 11 degrés en ce moment à Prades, en Conflans. Nous aurons jusqu'à 27 degrés ici cet après-midi. 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La météo, mais d'abord l'info Pyrénées FM, c'est avec vous Clémence Lebary, bonjour.
2: Bonjour à tous. 54 milliards d'euros d'économies. Sébastien Lecornu présente dans le journal Le Figaro les principales orientations pour le budget 2027. L'objectif, limiter le déficit à 5% du PIB. Et parmi les pistes, désindexer les retraites de l'inflation ou encore geler le point d'indice des fonctionnaires et le budget de l'État. Le Premier ministre s'est aussi engagé à faire passer le budget sans avoir recours à l'article 49.3 ou aux ordonnances, à condition qu'il n'y ait pas d'obstruction parlementaire. Les pêcheurs se sont engagés à lever leur barrage. Après 6 heures de discussion, la ministre de la Mer, Catherine Chabot, a annoncé hier soir que les aides pour la profession suivront désormais le cours des carburants. Un prêt à taux zéro sera également accordé au secteur. Les pêcheurs du Sud-Est étaient mobilisés depuis le début de la semaine pour dénoncer la flambée des tarifs de l'essence. Un nouveau challenger sur la ligne de départ pour 2027. Éric Zemmour a confirmé hier soir sur BFM TV qu'il serait candidat à l'élection présidentielle. Il ne s'agit cependant pas d'une déclaration formelle. Elle devrait intervenir au cours de cet automne, probablement dès le mois d'octobre. Éric Zemmour avait fini à 4e du premier tour de l'élection présidentielle de 2022 avec plus de 7% des voix. Un policier des Yvelines accusé d'avoir préparé des projets d'attentats terroristes. L'homme âgé de 35 ans a été mis en examen et placé en détention provisoire à la fin du mois d'août. L'agent serait un proche de la mouvance d'ultra-droite. Il est soupçonné d'avoir voulu s'en prendre à l'État. Il aurait également proposé sur des forums de fabriquer des armes avec une imprimante 3D. Rachida Dati assure avoir exercé comme avocate auprès du groupe Renault-Nissan. L'ancienne garde des Sceaux s'est défendue hier devant le tribunal. On le rappelle, elle est jugée avec Carlos Ghosn pour corruption et trafic d'influence. L'ex-ministre s'est efforcé de démontrer la matérialité de son activité d'avocate rémunérée par une filiale du groupe automobile. Et puis on termine en football avec une nouvelle défaite pour l'OM. Marseille a été battu 4-1 par le Beşiktaş pour son entrée en lice en Ligue Europa. Excellent début de journée à tous.
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1: Un peu plus de nuages à prévoir aujourd'hui sur l'ouest que sur l'est de nos Pyrénées. On pourra avoir d'ailleurs quelques petites ondées sur les hauteurs de Pau et de Lannemezan. Mais sinon, c'est vraiment du soleil partout avec la tramontane qui va souffler sur la côte méditerranéenne entre l'Aude et les Pyrénées orientales. Et puis, ce soleil qui va apporter des températures agréables, 25 degrés. Tout à l'heure à Routiers et à Cambieur, nous aurons toujours cet après-midi 23 degrés à Chalabre et à Léran, 24 degrés à Belpech. Il fera 28 degrés dans la région de Perpignan cet après-midi.
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1: Port du week-end, on en parle dans un instant. Justement, si dimanche vous êtes à Pau, vous êtes attendu pour le Pau de Caronne Challenge. Avec 2 km de course, c'est accessible à tous. Et puis aux Aubonnes également, dans la vallée d'Ossau, on vous attend tout le week-end pour le Summit Ossau Respire du sport de la montagne et tout pour profiter des beaux paysages béarnais. Avant tout ça, c'est Amir, on dirait.

0: Stéphane Echer sur Pyrénées FM. Vous faites peut-être partie d'un club de rugby, de foot, de tennis ou un ski club aussi, parce que bientôt le retour sur les pistes de ski. Vous n'hésitez pas à nous envoyer des petits messages. On parle avec vous de vos activités sur le mail, sur les réseaux sociaux et au standard 05 61 44 4x0. Justement, on parle sport avec vous aussi. Bonjour.
1: Bonjour à tous. La première liste de Zinedine Zidane annoncée ce soir. L'OM prend une claque en Turquie et un nouveau leader en Pro D2, c'est l'actu sport du jour. C'est sa grande première, Zinedine Zidane, le tout nouveau sélectionneur de l'équipe de France de football, va dévoiler sa liste des joueurs retenus pour les prochains matchs en Ligue des Nations. Les Bleus joueront en Turquie le 25 septembre, puis en Belgique, 3 jours plus tard, avant de recevoir l'Italie et la Belgique les 2 et 5 octobre. Le successeur de Didier Deschamps débute officiellement sa campagne de sélectionneur. De nouveaux noms sont potentiellement attendus dans cette liste qui pourrait marquer une vraie rupture avec son prédécesseur. La réponse ce soir, Zinedine Zidane dévoilera sa liste à 18h depuis le siège de la Fédération Française de Football. Le foot encore, Marseille s'effondre en Turquie. L'OM s'est incliné 4-1 chez le Beşiktaş hier soir pour son premier match de la Ligue Europa. Les Marseillais qui recevront le Paris Saint-Germain dimanche soir en championnat. Cette 5e journée de Ligue 1 qui débute ce soir, Monaco, l'actuel 2e du classement, reçoit Lens, le 10e avec son nouvel entraîneur, Yannick Cahuzac sur le banc. C'est à 20h45, la suite ce week-end et notamment Lyon qui recevra Rennes demain. Dimanche, le leader, Lille, se déplacera à Nice et c'est donc OM-PSG qui refermera cette 5e journée. En foot, toujours le coup d'envoi ce soir, également de la 7e journée de Ligue 2. Les matchs se disputent à 20h. Parmi les affiches, un duel entre le 2e du championnat, Reims, et le 3e, Montpellier. Le leader Saint-Etienne jouera demain à Metz. Le rugby, Brive prend les commandes de la Pro D2 après sa courte victoire 29-28 sur la pelouse d'Aurillac hier soir en ouverture de la 4e journée. La suite ce soir avec notamment Oyonnax qui se déplace à Agen. Le Provence Rugby joue à Valence-Romans et Biarritz va défier Nevers. En tennis, l'équipe de France affronte le Canada aujourd'hui et demain. Il s'agit du deuxième tour des qualifications de la Coupe Davis 2026. Les deux premiers simples se jouent la nuit prochaine. Arthur Hinderknecht sera opposé à Liam Draxel et Quentin Alice affrontera Félix Auger-Aliassime. Le double aura lieu samedi soir et les autres simples, si nécessaire, dans la foulée. Bonne journée.
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0: Emma et Pitié sur Pyrénées FM. Vous continuez à voter, hein. Vous nous dites quel nom du réveil des Pyrénées vous voulez. Un nouveau nom ou pas de l'émission du matin. N'hésitez pas, vous votez sur l'application et au standard Pyrénées FM. On parle patrimoine encore tout au long de cette journée de vendredi. Vous allez jouer avec nous. On ira tout à l'heure d'ailleurs à Chalabre, où vous nous écoutez sur le 97.1. On parlera d'un beau rendez-vous du week-end tout là-haut à la Chapelle du Calvaire. En attendant, la musique et l'info à 7h. Et le retour de Valérie sur Pyrénées FM.
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1: Bon vendredi dans le réveil des Pyrénées sur Pyrénées FM, 7h.
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1: Et on parle route maintenant. Et surtout, infotrafic avec vous au 05 61 44 4x0. Vous pouvez nous laisser les messages aussi. Faut pas hésiter où que vous soyez. Vous êtes à Revel, vous arrivez à Revel. Pour l'instant, ça circule bien en arrivant à Saint-Félix-le-Raguet. Évidemment, il y a toujours le radar après le Vaux en direction de Saint-Félix-le-Raguet. Dans le Tarn, on avait des travaux qui peuvent reprendre ce matin à Cahuzac en remontant vers Massaguel. Vous nous écoutez ici sur l'application Pyrénées FM. Merci d'être là, les Tarnaises et les Tarnais, les Audoises et les Audois. Vous êtes là. Attention sur la rocade à Carcassonne, un peu de monde déjà sur les Félines dans la traversée de Limoux. Vous restez prudents, on pense toujours à vous, les habitants de Poma, évidemment. Si vous circulez autour, vous êtes prudents. Et puis si vous arrivez à Saint-Hilaire en direction de Pieux, circulation fluide ce matin entre Quillan et Axat, ça va bien. Vers le Pas de la Case aussi ce matin, comme en Cerdagne. À Sayagouz, attention dans les deux sens. Et puis prudence également si vous jouez à Passe-Frontière entre Bourg-Madame et Puy-Cerda, entre autres.
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1: Et Clémence Tobari, c'est l'info Pyrénées FM, bonjour.
3: Bonjour à tous, Sébastien Lecornu veut refroidir considérablement le moteur des dépenses. Le Premier ministre dévoile dans le journal Le Figaro les grandes lignes du projet de budget pour 2027. Un budget qui prévoit 54 milliards d'euros d'économies. L'objectif, limiter le déficit à 5% du PIB. Parmi les pistes, désindexer les retraites de l'inflation ou encore geler le point d'indice des fonctionnaires. Le chef du gouvernement s'est aussi engagé à faire passer le budget sans avoir recours à l'article 49.3 ou aux ordonnances, à condition qu'il n'y ait pas de obstruction parlementaire. La flambée des prix du carburant au cœur d'une réunion à l'Élysée. Les chefs de parti rencontrent ce matin Emmanuel Macron. Il devrait ainsi évoquer la dégradation rapide de la situation internationale et ses conséquences en France sur la sécurité et l'énergie. Et dans ce contexte, le gouvernement vient en aide aux pêcheurs. Après 6 heures de discussion, la ministre de la Mer, Catherine Chabot, a annoncé hier soir que les aides pour la profession suivront désormais le cours des carburants. Un prêt à taux zéro sera également accordé au secteur. Les pêcheurs se sont engagés à lever les barrages dans le sud-est. Il avait menacé de mort un surveillant et la principale d'un collège. Un parent d'élève d'Ezine en Gironde a été condamné hier à 6 mois de prison ferme. Cet homme de 37 ans a reconnu avoir bousculé un assistant d'éducation avant de proférer à plusieurs reprises des insultes et des menaces de mort contre lui et la directrice du collège. La préfecture met en demeure l'usine Imerys à Glomel dans les Côtes d'Armor. L'usine spécialisée dans l'extraction d'andalousite a été momentanément évacuée hier après un incident chimique intervenu en début de matinée. Un chauffeur a fait une erreur en mettant environ 80 litres de polychlorure d'aluminium dans une cuve d'acide sulfurique. Par mesure de sécurité, l'usine a été immédiatement mise à l'arrêt. Et puis c'est sa grande première, Zinedine Zidane, le tout nouveau sélectionneur de l'équipe de France de football, dévoile à 18h sa liste des joueurs retenus pour les prochains matchs en Ligue des Nations. Les Bleus joueront en Turquie le 25 septembre, puis en Belgique 3 jours plus tard. Excellent début de journée à tous.
4: Merci Clémence, et nous on poursuit avec l'actu régionale. Claire Vivapro, bonjour.
5: Bonjour Valérie, bonjour à toutes et à tous. 15 ans de réclusion criminelle après le meurtre d'un saisonnier à Fleury-d'Aude. Loïc Ferreira, 35 ans, ancien pizzaïolo au restaurant Le Canotier, a été condamné hier par la cour d'assises de l'Aude pour avoir tué son collègue et colocataire en juillet 2022. Sous l'emprise de l'alcool et de la cocaïne au moment des faits, il avait porté 4 coups de couteau. La défense contestait l'intention de tuer et demandait une requalification en violence ayant entraîné la mort. L'accusé, reconnu coupable, dispose désormais de 10 jours pour faire appel.
4: À 7 mois de l'élection présidentielle, la primaire de la gauche se précise.
5: 3 partis, le Parti Socialiste, Place Publique et la Gauche Républicaine et Socialiste ont décidé de faire front commun pour désigner leurs candidats. En Ariège, 2 de ces formations sont désormais représentées. Le PS avec Jean-Christophe Bonrepos et Place Publique avec Alain Thomeo. On les écoute.
6: C'est conserver les valeurs de la République. et une arrivée au pouvoir de l'extrême droite détruirait ces valeurs au détriment des plus fragiles. Et donc, ce n'est pas faire perdre qui que ce soit, c'est s'opposer à la destruction de la République et bâtir, au contraire, créer un espoir. Nous, on ne veut pas simplement faire un barrage, on veut créer un espoir, on veut créer l'envie pour une société plus juste, plus équitable. La campagne électorale est lancée avec la perspective de l'extrême droite au pouvoir de plus en plus importante. Et donc, face à ça, nous portons la voix de la gauche responsable et qui a un espace dans cette élection parce qu'elle répond aux attentes des électrices et des électeurs sur l'environnement, sur la répartition de ses richesses, sur le travail, etc. Donc on va porter ces valeurs.
7: Vous l'avez dit, vous êtes trois partis sur un socle commun.
8: Ben en fait, ces trois partis, tout ça a été entériné le 7 juillet à travers une charte qu'ont signée ces trois partis. C'est vraiment lancer une dynamique, rassembler un maximum. La gauche que nous représentons ne peut gagner que si on opère un large rassemblement. Et la première étape, c'est l'organisation de cette primaire.
5: Et les propos recueillis par Stéphanie Le Born. Le scrutin se déroulera les 9 et 10 octobre, puis les 16 et 17 octobre. Les inscriptions sont ouvertes jusqu'au 5 octobre sur choisir2027.fr.
4: À Poma, la solidarité ne faiblit pas un mois après la tornade.
5: Près de 80 cagnottes en ligne ont été ouvertes pour venir en aide aux sinistrés, avec plus de 157 000 euros récoltés. Mais les montants sont très variables et certaines collectes restent à zéro. Face au risque d'arnaque, les plateformes assurent renforcer leur contrôle avec vérification de l'identité des organisateurs et de leur lien avec les bénéficiaires. De son côté, l'association Eau de Solidarité a déjà recueilli entre 50 000 et 60 000 euros pour les sinistrés. Une solidarité, mais qui appelle aussi à la vigilance.
4: À Lourdes, à présent, un pont va changer de nom et c'est le pape qui l'a validé.
5: Ah oui, le pont Pomès, plus connu sous le nom de pont Peyramale, va officiellement devenir le pont Léon XIV. Le conseil municipal doit encore entériner cette dénomination. Avant la venue du souverain pontife à Lourdes, les 26 et 27 septembre, pour le maire Thierry Lavitte, ce nom rappelle les liens historiques entre Lourdes et les papes, mais aussi les valeurs de fraternité et d'accueil associées à la cité mariale. Le pont, reconstruit après les crues de 2013 et 2012, avait rouvert à la circulation en mars dernier.
4: Et puis pour clore ce journal, le musée de Cerdagne prépare avec enthousiasme les journées européennes du patrimoine ce week-end.
5: Avec des visites gratuites, mais aussi des spectacles et surtout la mise en place d'un audioguide révolutionnaire. Cyril Biès, notre correspondant, est allé à la rencontre de nos deux médiateurs du patrimoine.
9: Lauriane, Alexandre, vous avez de belles surprises à nous proposer ici au musée de Cerdagne pour les journées du patrimoine.
10: On a deux spectacles, samedi et dimanche. On a le spectacle Cairn, qui est un spectacle de cirque aérien avec une structure de 7 mètres de haut et de la musique live aussi. On a une autre nouveauté à vous présenter.
11: Pour ces journées européennes du patrimoine, le musée inaugurera son nouvel audioguide, la nouvelle application audioguide du musée, de l'application WeVisit, qui permettra à nos visiteurs de découvrir librement, en complément de la visite guidée qui a lieu tout le week-end, afin de pouvoir découvrir d'une part l'histoire, l'architecture de ce domaine du XVIIIe siècle et puis les salles d'exposition avec notamment les deux expositions temporaires, donc l'exposition Nourrir la planète, Visa pour l'image de Georges Steinmetz et puis l'exposition 40 ans de collection de la poussière à la lumière.
9: Et je crois que ce nouvel outil dont vous vous dotez permettra de visiter et d'avoir des informations sur le jardin.
11: Oui, tout à fait. Il y a une partie liée à l'histoire du domaine, à son architecture, aux expositions, mais également au jardin protégé d'altitude qui, grâce à la météo de ces dernières semaines, en ce mois de septembre, a réussi à se maintenir, grâce aussi au talent de notre collègue Anaïs qui le bichonne toute l'année. Et donc, l'entrée est gratuite tout le week-end au musée. La visite guidée, la visite libre, l'audio guide, les expositions, le jardin, et il n'y a que le spectacle qui, lui, est à un tarif unique à 5 euros.
5: Et le musée de Cerdagne, avec son équipe dynamique, propose tout au long de l'année des nouveautés. Venez les rencontrer ce week-end et découvrir ce magnifique cadre. Et ce lieu chargé d'histoire, c'est à Sainte-Léocadie. C'est la fin de cette édition. Merci de l'avoir suivi. On passe à la météo.
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1: Je suis en train de regarder la météo et nous avons des petites averses sur la côte atlantique, des petites ondées en ce moment sur bien Biarritz, Bayonne, en remontant vers Cap-Breton, sur Saint-Sébastien, en direction également de Bilbao. On a un ciel bien couvert ici. Deux, trois petites averses aussi en ce moment, d'ailleurs, du côté de Hasparren, en remontant vers Peyrehorade. Nous sommes là sur le Pays Basque. Il y a aussi pas mal de nuages sur la côte méditerranéenne, avec d'ailleurs des averses au large de Barcelone. C'est vrai qu'on a eu un gros orage cette semaine à Barcelone, occasionnant des dégâts. On pense à vous, vous qui nous écoutez sur la radio numérique ici à Barcelone. En tout cas, pour la météo de la journée, encore deux, trois petites gouttes possibles entre le Pays Basque et le Béarn dans le courant de la journée, mais sinon quand même du soleil tout au long de cette journée. Partout ailleurs, deux, trois nuages qui traverseront notre ciel, 17 degrés pour les températures à l'hôpital et près l'Andorre, 23 degrés à La Vlanay, il fera quand même 25 degrés à Castelnaudary.
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1: Et bonjour, 7h11, c'est le réveil des Pyrénées sur Pyrénées FM avec Valérie, Clairvy et moi Marc, bienvenue. Le réveil des Pyrénées, est-ce que l'émission va continuer à s'appeler comme ça encore?
4: On n'en sait rien, chef.
1: La semaine prochaine. Alors justement, Madame la chef Valérie, c'est vous qui détenez les comptes ou comment ça se passe par
4: rapport
1: au vote?
4: Écoutez, ça peut encore bouger, donc n'hésitez pas à voter aussi bien sur la page Facebook, sur nos réseaux sociaux. N'hésitez pas également à appeler le standard, ça pourrait être chouette aussi d'avoir votre avis. Venez faire de la radio avec nous, 05 61 44 4x0. Et puis sur notre mail, contact@pyreneesfm.com.
1: L'application Pyrénées FM, faut pas l'oublier parce qu'on reçoit tous les messages devant
4: nos yeux.
1: Vous
4: avez raison.
1: Donc c'est vraiment facile quand vous envoyez un message, hop, il arrive devant nos yeux. Et ça fait plaisir, c'est ce qu'a fait d'ailleurs Chloé de Léran, qui nous a envoyé un petit message ce matin. Salut Chloé, qui nous dit bonjour. Bon, en tout cas, si vous voulez nous donner un nom d'émission, continuez à nous appeler et c'est bien. On va parler de quoi, Claire Viva Pro, dans le réveil des Pyrénées, pour l'instant, toujours le nom comme ça. On parle patrimoine, je crois, encore aujourd'hui.
5: Oui, tout à fait, pour cette dernière journée avant les journées européennes du patrimoine. Ça se passe demain et après-demain, samedi et dimanche. On va découvrir Chalabre aujourd'hui avec Claudie Allègre qui nous emmènera tout en haut du calvaire.
1: Bon, très bien. Puis dans un instant, vous avez quelque chose à nous dire de particulier, je crois, Valérie.
4: Écoutez, j'aimerais vous parler et m'adresser aux amateurs de trail. Imaginez-vous faire 450 km à pied en 8 jours. Ça vous tente?
1: Ouais, mais après Amy Winehouse.
4: Oui, moi je vous suis bien. En voiture.
1: Ben moi en avion, en drone, voilà. Ou en hélicoptère, c'est
4: ça
1: très écolo.
4: Chefs, c'est ça les chefs.
1: Back to Black, voici notre regretté Amy Winehouse. 7h13, c'est Pyrénées.

0: quelle voix, Amy Winehouse, c'est Back to Black sur Pyrénées FM.
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0: 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Ça, c'est chouette. 7h17, avant de jouer à tout ça, Valérie, vous nous parlez sport ce matin.
2: Oui, je m'adresse à tous ces amateurs de trail dans les Pyrénées. Si vous aimez les longues distances et le dénivelé, bah alors là, écoutez, on passe clairement...
0: Il y a de quoi faire.
2: Ah bah oui, là, on passe dans une autre dimension, direction Courmayeur en Italie,
0: au pied
2: du Mont Blanc, pour l'une des courses les plus extrêmes au monde, c'est le Tor des Glaciers. Est-ce que vous connaissez, Marc ?
0: Alors, le Mont Blanc, je connais, Courmayeur, je suis déjà allé, mais cette course en particulier, non.
2: Alors, écoutez bien, 200 coureurs aguerris ont pris le départ le 11 septembre dernier à 20h. Devant eux, 450 km, 32 000 mètres de dénivelé positif. Vous savez ce que c'est le dénivelé positif ?
0: Ah bah oui, c'est le fait de monter, de redescendre,
2: exactement,
0: et de remonter, on cumule tout, quoi.
2: Et alors, pour vous donner une idée, 32 000 mètres, c'est l'équivalent de plus de 3 fois et demi la hauteur de l'Everest.
0: C'est dingue, ouais.
2: Et ils vont franchir 6 cols à plus de 3 000 mètres d'altitude, avec 8 jours maximum pour aller au bout.
0: Bon, en tout cas, moi, je peux vous dire, Courmayeur, c'est une station très huppée d'Italie, station de sport d'hiver. Vous seriez plutôt au bar, tranquillement, en train de siroter un jus de fruits.
2: Vous avez une petite image, mais vous n'avez pas tort.
0: alors,
2: sachez qu'ils arrivent demain. Ils arrivent demain, normalement. Et puis, la difficulté aussi de ce trail, c'est le balisage, parce qu'on n'est pas sur un balisage traditionnel. Ils avancent avec leur GPS et doivent gérer eux-mêmes les efforts et leur sommeil. Moi, je leur souhaite bon
0: c'est
2: courage, quand même.
0: Vous savez qu'il y a toujours un petit quiproquo entre
2: vous avez du mal avec certains mots
0: quiproquo

0: voyez, et Estebech, bref, vous voyez ce que je veux dire. Les Basques, vous allez devoir me donner des petits cours de langue. En tout cas, c'est vrai que le sommet du Mont Blanc, il est français ou italien pour vous?
1: J'aurais dit italien.
0: Eh ben, alors, vous êtes côté italien, parce que les Italiens disent que c'est italien,
1: oui, c'est
0: les
1: ça.
0: Français disent que c'est français. Alors, c'est pas très grave en
1: vous
0: soi,
1: vous
0: mais c'est
1: quoi?
0: Un petit peu... Moi, je dis que c'est français,
1: vous
0: faut pas exagérer. Eh, parce que vous le savez que des deux côtés du Mont Blanc, vous avez parlé de Courmayeur, évidemment, du côté,
1: bien
0: station
1: sûr.
0: Italienne, et l'autre côté, il y a quoi? L'autre côté du Mont Blanc.
1: Ah, écoutez, vous me faites de la géo.
0: Chamonix,
1: oui.
0: Cham, pour les plus intimes, vous voyez, évidemment.
1: Mais vous connaissez bien
0: donc,
1: ce coin-là.
0: Bah, évidemment, les montagnes, c'est notre dada, nous, à Pyrénées
1: oui.
0: FM. Puis alors, en parlant de trail, il y en a d'autres dans nos Pyrénées aussi, hein, c'est vrai. La petite ronde Cérétane, hein, à Céret, c'est ce week-end. Petite, mais il y a quand même 10, 5, 8 kilomètres, rien à voir avec ce que vous venez de dire.
1: Bien
0: en
1: sûr.
0: Revanche, il y a le Grand Raid des Qatars qui revient du 22 au 24 octobre prochain à Carcassonne, avec le Grand Raid qui fait plus de 160 km et 7000 mètres de dénivelé, là aussi c'est une grande course.
1: Ah oui.
0: Hein, Valérie, il faut
1: ah
0: dire.
1: Oui, oui. Vous avez déjà testé ce genre de performance?
0: Bah, il faut s'entraîner.
1: Ah, on est d'accord.
0: C'est dingue. Moi j'aime faire du vélo, j'aime marcher, mais courir comme ça, non, je suis pas assez doué. Il faut s'entraîner.
1: Et puis attention à nos âges, les genoux, Marc.
0: Ah bah, les genoux.
1: Oulala.
0: Oulala, ma bonne dame. M. Pokora à 7h20 et l'agenda dans un instant.
1: Ça.
0: Oui, c'est bien, tout va bien. René Girma aussi qui va courir avant d'arriver. Je suis la petite.

0: Et dans un instant, on parle patrimoine avec René Girma. On partira notamment du côté d'Orlu. Mais tout de suite, c'est l'heure de l'agenda avec Marc.
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3: C'est un week-end particulièrement animé dans notre région de l'Atlantique à la Méditerranée. On commence en Ariège, à Mirepoix, avec la traditionnelle fête de la Saint-Maurice. C'est dès aujourd'hui et jusqu'à dimanche, avec tout le week-end de la musique, de la fête foraine. Aussi, n'oubliez pas, dimanche à 14h30, la démonstration de dance country avec le Saint-Jean Country Dance. Il y aura à 16h, toujours dimanche, un bal musette. Et puis, n'oubliez pas aussi le grand feu d'artifice, dimanche soir, 22h30, tiré depuis le parking de la salle Paul Dardy. Et surtout ce soir, l'orchestre Jean Ribul avec Pyrénées FM. On sera en direct avec l'Air Viva Pro sur place. C'est à ne pas rater. Lundi prochain, c'est le grand rendez-vous de la foire ovine de la Saint-Mathieu, puisque la Saint-Mathieu, c'est le 21 septembre. C'est dans la vallée du Vic de Sceaux, ici à Auzat. Cette foire est l'occasion d'ailleurs de mettre à l'honneur l'élevage ovin, les bergers et tout le savoir-faire pastoral de cette belle vallée de montagne. Pour déjeuner, en plus, il y aura la Maison La Cube qui sera à présent à midi et pas besoin de réserver, l'entrée est gratuite. Et si vous êtes éleveur, il faut réserver au 06 82 16 83 99. À Estavar, toujours demain, c'est le forum des associations ici dans les Pyrénées-Orientales. Un rendez-vous idéal pour découvrir les clubs, les activités sportives ou encore culturelles. Ce week-end, c'est le World Clean Day où il faut nettoyer la nature. Et bien, j'ai sélectionné pour vous ce rendez-vous à Saint-Jean, c'est en Haute-Garonne, au nord de Toulouse. De rendez-vous demain matin, 9h30, 11h30 au Parvis des Granges. Et puis on termine évidemment par les journées du patrimoine avec le moulin à huile à découvrir à Gruissan. Vous aurez aussi une visite et vous connaîtrez tout de l'histoire et de l'archéologie du secteur. Bon vendredi et déjà bon week-end avec nous sur Pyrénées FM.
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0: Nous, c'était Julien Doré sur Pyrénées FM, 7h31.
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0: Et on va sur les routes avec vous, évidemment, au 05 61 44 4x0. Vous nous laissez tous vos messages sur les routes. Il y a Fred qui nous envoie un petit message de Mirepoix. Salut Fred, de l'orchestre Jean Ribul. Je vous rappelle que ce soir, d'ailleurs, vous serez à Mirepoix, l'orchestre Jean Ribul avec la fête à Mirepoix. Ben justement, ce matin, il y aura une partie de l'équipe présente pour faire la fiesta pour la Saint-Maurice. Pour l'instant, en plein cœur de Mirepoix, ça va, la circulation en arrivant entre autres de Bessette, de Moulin-Neuf ou encore en arrivant de la Bastide de Bousignac. Vous êtes peut-être à Plaigne, à Villotou, vous arrivez ici à Mirepoix, ça va. Et bien sûr, il y a le radar à la sortie de Mirepoix vers Saint-Godéric, celui-là, il bouge pas. Vous êtes peut-être à la Force vers Montréal d'Aude, tout va bien. Quelques légers ralentissements déjà en arrivant à Carca au niveau de l'aéroport. Et puis, si vous êtes à Mackinze, Villealbe, vous arrivez de Limoux, là aussi, on a quelques véhicules ce matin. Ça sent le travail du vendredi, tout le monde. On vous accompagne à 7h32. Vous êtes à Quillan, là, ça va, en direction d'Axat ou encore en montant vers le plateau, en direction de Puyvert en passant par Nebbias, tout va bene, comme on dira en italien. Il y a toujours les travaux qui continuent encore et encore entre Ornolac, Cuissat, Les Bains et Tarascon sur Ariège, sur la route nationale 20. Vous arrivez au poste frontière avec le pass, tout va bien en ce moment. Puis on a le radar entre Ure et Bourg-Madame.
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0: Et René Germain, le zoom.
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3: Évidemment, rendez-vous patrimoine ce matin, en commençant par une recommandation. N'allez pas vous casser le nez à la porte des préfectures si vous n'avez pas reçu une confirmation de votre visite. En Ariège, samedi et dimanche, le site Montaneo à Orlu est en visite gratuite. On explore les énergies de la nature et la centrale hydroélectrique n'est pas loin. À voir aussi Talcaneo à Luzenac, l'espace muséographique du Talc. Dans les Pyrénées-Orientales, l'ancien grand hôtel de Font-Romeu ouvre ses portes. Toute l'histoire est racontée, beaucoup de grands noms y sont passés, Salvador Dali y avait ses habitudes. De l'autre côté de la chaîne, dans les Pyrénées-Atlantiques, Marc Mollier vous l'a recommandé cette semaine à découvrir le petit train qui monte à La Rune depuis plus de 100 ans. Petite histoire à propos du train. Il y a des années, une crémaillère montait de Luchon à Superbannière. Un accident a arrêté cette crémaillère et les voitures qui restaient en état ont été transférées à La Rune où elles roulent toujours. Et puis nous avons aussi du patrimoine plus contemporain. Le disque vinyle est redevenu tendance et à Perpignan se tient samedi et dimanche la 38e édition du Festival international du disque et de la bande dessinée. L'église des Dominicains se transforme une nouvelle fois en un immense temple du vinyle et de la BD. Et puis on peut aussi dire qu'ils font partie du patrimoine après Limoux le week-end dernier. Ils sont à Séméac dans les Hautes-Pyrénées samedi soir, demain soir. Patrick Hernandez, Born to be Alive, Jean-Pierre Madère, Émile Vandelmer, des Mille et Images et d'autres sont en spectacle à Séméac, Hautes-Pyrénées.
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0: Et à Séméac, dans les Hautes-Pyrénées, vous nous écoutez sur l'application Pyrénées FM. Merci d'être là. La météo, Valérie va tout vous dire sur ce qui se passe. Il y a 2-3 petites ondées en ce moment sur la côte basse notamment. Et l'info Pyrénées FM avec vous d'abord, Clémence Lebarry, bonjour.
4: Bonjour à tous, Sébastien Lecornu veut refroidir considérablement le moteur des dépenses. Le Premier ministre dévoile dans le journal Le Figaro les grandes lignes du projet de budget pour 2027. Un budget qui prévoit 54 milliards d'euros d'économies. L'objectif, limiter le déficit à 5% du PIB et parmi les pistes, désindexer les retraites de l'inflation. La flambée des prix du carburant au cœur d'une réunion à l'Élysée. Les chefs des partis rencontrent ce matin Emmanuel Macron. Il devrait ainsi évoquer la dégradation rapide de la situation internationale et ses conséquences en France sur la sécurité et l'énergie. Il avait menacé de mort un surveillant et la principale d'un collège. Un parent d'élève d'Ezine en Gironde a été condamné hier à 6 mois de prison ferme. Cet homme de 37 ans a reconnu avoir bousculé un assistant d'éducation avant de proférer à plusieurs reprises des insultes et des menaces de mort contre lui et la directrice de l'établissement. Et puis c'est sa grande première, Zinedine Zidane, le tout nouveau sélectionneur de l'équipe de France de football. Elle dévoile à 18h sa liste des joueurs retenus pour les prochains matchs en Ligue des Nations. Excellent début de journée à tous.
0: Merci Clémence Lebarry, la météo Valérie.
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5: Et le soleil sera bien présent, même si quelques nuages viendront parfois s'en mêler. Ils pourront d'ailleurs laisser échapper quelques gouttes ici ou là sur les montagnes béarnaises et du côté de la Bigorre. À surveiller également toujours cette tramontane entre l'Aude et les Pyrénées-Orientales avec des rafales qui pourraient atteindre les 50 km/h côté température. Ce matin, comptez 18 degrés à Muret, 17 à Foix et 19 à Limoux. Et cet après-midi, 24 à Lille-en-Dodon, comme à Carbonne, 25 à Tuchan, 21 à Lannemezan, un peu plus frais en montagne avec 17 degrés. À Vic de Sceaux comme à Sayagouz. Et puis bonne nouvelle, c'est que cette météo plutôt agréable devrait nous accompagner pour le week-end.
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0: Youpi, c'est vendredi, 7h36 sur Pyrénées FM. Elle nous emmène où, Claire Vivia Pro, tout à l'heure dans l'info en plus, Valérie?
5: À Trouillasse, on va parler avec elle de plein de choses. On va prendre la direction de Trouillasse. On aura également Clara pour l'horoscope.
0: Oui.
5: Et puis, vous le savez, cette année, on parle d'élection présidentielle. On vote aussi sur Pyrénées FM.
0: Déjà maintenant, aujourd'hui.
5: Mais oui,
0: hein.
5: Bien sûr, aujourd'hui, c'est votre dernière chance de choisir peut-être le nouveau nom de cette matinale. Alors, est-ce que nous allons rester avec le réveil des Pyrénées?
0: Ou autre? C'est vous qui votez sur les réseaux. Vous nous appelez au standard au 05 61 44 4x0. C'est la démocratie participative à la Suisse, hein, comme nos amis suisses qui votent pour tout et rien, mais ça qui est bien. Alors, en Suisse, on vote vraiment. Il y a des votations, on appelle ça comme ça. Même pour le rond-point à l'entrée du village,
5: ah,
0: on vote. Et c'est comme ça, très souvent, les gens votent. Alors, il y en a marre de voter, mais c'est bien. Au moins, on a son mot à dire.
5: Je vous verrai bien vous faire ça. Participer.
0: J'adore, moi. Voter, allez, un petit bulletin pour Eddy Mitchell aussi, ça vous va? À crédit,
5: bien.
0: À stéréo.
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0: Hippa!

0: fait du bien un petit Eddie Mitchell comme ça, crédit à stéréo. 7h40, c'est le réveil des Pyrénées sur Pyrénées FM pour longtemps. Ça, c'est vous qui décidez. Avec Valérie, Clervie et moi, Marc. Et justement, vous proposez des noms d'émissions. Peut-être allons-nous changer tout à l'heure, juste avant 10h. Valérie, qu'est-ce qu'on a comme proposition sur nos réseaux sociaux et sur le Facebook?
1: Voilà, moi là, je suis sur le Facebook. Il y a Lionel qui nous dit Marc et Valérie, ça part en vrille.
0: Ah, j'adore. Ça, je note. Ça, je vais bien. C'est une bonne idée.
1: Il y a Cyril qui propose Pyrénées Matin. Bon, ben voilà, c'est simple.
0: Pyrénées Matin, ouais, c'est pas mal, ça aussi.
1: Vincent, Matin Réveil ou Pyrénées Matinale ou la matinale de Marc et Valérie.
0: Pas mal, ça Pyrène au réveil pour Sandra.
1: Ah, c'est bien ça.
0: Ouais, ça fait un peu ça Pyrène, ça, ouais, ça Pyrène au réveil. J'aime
1: voilà.
0: bien, mais.
1: Oui. Il y a Martine, ah. bonjour.
0: Alors bah, ça, c'est, bonjour. Ça, c'est la matinale de TF1, ça.
1: Je sais bien.
0: Mais pourquoi pas? On est tout aussi bien que la une, nous.
1: Mais, mais tout à fait. On a ensuite Maëlle qui nous propose Debout Pyrénées ou Café Pyrénées. Moi, je suis thé.
0: Ah, bah café ou thé.
1: Café, hein? Thé ou café, il y a déjà une émission.
0: Ça existait, ça, oui. à l'époque, c'est vrai.
1: Voilà, le grand réveil Pyrénées avec Marc et Valérie. Donc, écoutez, il y en a tout plein. Encore un matin.
0: Bah oui. Ah, bon. Bah j'aime bien ça. Un ça, matin pour rien. Ça,
1: c'est
0: ça?
1: Roger, c'est ça. Et puis, ça Pyrène au réveil, voilà, vous l'avez ouais, voilà. dit.
0: Il y a de quoi faire. Donc, continuez à voter. Le rendez-vous des amis pour Anne-Marie, ça, c'est sympa
1: c'est
0: aussi.
1: C'est chouette aussi.
0: Ça, c'est bien. Continuez à voter. On verra tout à l'heure. On va faire un petit mix de tout ce que vous dites. Vous pouvez voter aussi. Il y a un petit lien sur l'application. Allez-y sur le Facebook. Et vous pouvez aussi cliquer sur les propositions également.
1: Et puis moi j'aime bien celle-ci, le double réveil FM, Frédéric.
0: C'est pas mal, salut Fred,
1: deux,
0: bonne idée, ça en est deux. Le double, voilà, c'est bien, avec nos lunettes en plus, ça fait
1: oui.
0: quatre. Bon, Lewis Capaldi, Carvivia Pro qui nous emmène à Trouillas, et Clara, on ne vous oublie pas, c'est l'horoscope.
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3: Bélier, Mars vous dynamise et Mercure vous donne des ailes pour rattraper le temps perdu. Taureau, vérifiez vos comptes, vous avez peut-être pris du retard dans vos règlements. Gémeaux, quelques jours de repos vous feraient le plus grand bien, vous avez besoin de vous changer les idées. Cancer, vous coulez des jours heureux avec votre douce moitié, vous vous isolez pour recouler bien loin des tumultes du monde. Lion, vous faites du cocooning, les yeux dans les yeux, sans penser au lendemain. Vous vivez l'instant présent avec délectation, en savourant ces moments d'intimité, de calme et de sérénité. Vierge, resserrez les cordons de la bourse, la fièvre acheteuse vous guette. Balance, soyez raisonnable, sinon vous seriez obligé de trouver des solutions concrètes à vos problèmes d'argent. Scorpion, prenez un bon petit déjeuner afin de vous éviter le coup de pompe en fin de matinée. Sagittaire, comme vous avez le vent en poupe, vous concrétisez vos plans et matérialisez vos entreprises plus vite que prévu. Capricorne, vous devez pratiquer une activité sportive de façon régulière, c'est nécessaire pour votre équilibre. Verseau, vous êtes pieds et poings liés et vous n'aimez pas cela. Une seule solution, la patience. Poisson, vous concrétiserez vos projets en temps et en heure. Pour le moment, renseignez-vous.
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0: Et dans la prochaine heure, nous retrouverons Jacques avec qui nous allons partir à Iso de l'Hôtel en commun, Jean, pour parler patrimoine. Mais tout de suite, c'est Clairvie, direction Trouillaz dans les PO, où les vignes là-bas poussent désormais sous les panneaux solaires.
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2: À Trouillaz dans les Pyrénées-Orientales, les vendanges prennent une dimension un peu spéciale cette année. Les vignes poussent à l'ombre de panneaux solaires. Visolar vient de lancer ses premières véritables vendanges sur 10 hectares de vignes bio plantées en 2024 et équipées d'ombrières photovoltaïques. L'année dernière, quelques raisins avaient déjà été récoltés, mais cette année, c'est la vraie première production avec un rendement attendu entre 80 et 100 hectolitres par hectare. À terme, l'objectif affiché par l'entreprise est de produire jusqu'à 200 000 bouteilles. Sur place, plusieurs cépages sont cultivés comme le grenache blanc et gris, le muscat ou encore le chardonnay, mais aussi des variétés plus résistantes à la sécheresse actuellement testées. Le principe de ces ombrières est justement de mieux protéger les vignes des fortes chaleurs. Elles peuvent apporter de l'ombre à certaines heures, réduire le besoin en eau et éviter que les feuilles et les raisins ne souffrent trop du soleil. Mais l'autre activité se trouve au-dessus des vignes. Les installations produisent environ 10 000 mégawattheures d'électricité chaque année, c'est l'équivalent de la consommation de 2500 foyers. Pour Visolar, l'idée est donc de faire cohabiter ces deux productions, du raisin mais aussi de l'électricité. Un exemple de réponse possible aux défis posés par le changement climatique, même si ces dispositifs restent encore expérimentaux sur certains aspects.
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0: C'est vendredi, c'est le réveil des Pyrénées sur Pyrénées FM avec les Kids United.
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0: Justement de Lavelanet à Castelnaudary, aussi de Carcassonnax, les termes, c'est Pyrénées FM 8h.
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3: Allez, on prend la direction de nos routes pour voir un petit peu comment ça circule. Et on démarre avec un radar. Ah, ça, on les aime pas, les radars.
0: Aïe.
3: Radar entre Nalzin et Lavelanet sur la D117, Marc.
0: Ouais, prudence sur la traversée d'Hauterive en Haute-Garonne. Je rappelle qu'il y a des travaux qui vont durer encore. Ici, notamment au nord de la ville, en direction du Vernet de Haute-Garonne. Ça coince en ce moment.
3: Bah, t'as un travaux toujours, notamment à Fontpédroux jusqu'au 25 septembre sur la D66. Je vous signale aussi la mise en place entre 20h et 6h30 d'une déviation à emprunter, bien sûr.
0: Donc attention entre Conflans et Haut-Conflans à Carcassonne. On a déjà un peu de monde entre les Félines et le Pont Rouge.
3: Et puis travaux toujours, cette fois dans les Gorges de la Pierre-Lys, précisément entre Belviane et Cavirac et Saint-Martin-Lys. La circulation est alternée et la route peut parfois fermer si nécessaire.
0: Bon, et prudence entre Aix et Mérin, c'est vers le Pas-de-la-Case également. Mais pour l'instant, circulation fluide.
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0: Et l'info Pyrénées FM avec vous, Clémence Lebary. Bonjour.
4: Bonjour à tous. Désindexer les retraites de l'inflation ou encore geler le point d'indice des fonctionnaires. Les pistes pour le prochain budget 2027. Les grandes orientations ont été dévoilées par Sébastien Lecornu. Le budget prévoit 54 milliards d'euros d'économies. L'objectif, limiter le déficit à 5% du PIB. Emmanuel Macron lui reçoit les partis politiques pour parler de la crise du carburant. Une réunion est organisée ce matin à l'Élysée. Il devrait ainsi évoquer la dégradation rapide de la situation internationale et ses conséquences en France sur la sécurité et l'énergie. Il est soupçonné d'avoir fomenté plusieurs attentats terroristes. Un fonctionnaire de police a été mis en examen et placé en détention provisoire au mois d'août dernier. Ce sont les premières élections législatives en Russie depuis le début de la guerre en Ukraine. Les bureaux de vote ouvrent aujourd'hui. Les 450 sièges de la Douma doivent être renouvelés. Le scrutin se tient jusqu'à dimanche. Et puis, c'est le jour J pour Zinedine Zidane. Le tout nouveau sélectionneur de l'équipe de France de football dévoile à 18h sa liste des joueurs retenus pour les prochains matchs en Ligue des Nations. Excellent début de matinée à tous.
0: Et allez, Zizou, il y a l'info maintenant, l'info Pyrénées FM.
3: Exactement, avec Claire Viva Pro.
5: Bonjour,
0: bonjour.
5: Bonjour. De 350 témoignages, 58 établissements et une centaine d'auteurs présumés. Le réseau d'écoles privées Lassalienne fait face à une vague de témoignages sur les violences physiques et sexuelles. L'association Mémoire, Vérité, Reconnaissance affirme avoir recueilli ces témoignages depuis février 2026 concernant des faits qui se seraient principalement déroulés dans les années 60. Des victimes décrivent des punitions, humiliations et agressions sexuelles. L'association prépare une action en justice contre la congrégation, notamment pour défaut de surveillance. De son côté, la congrégation demande pardon aux victimes, annonce une commission d'enquête, mais conteste le caractère systémique des violences évoquées.
3: Le BTP ariégeois tire la sonnette d'alarme, les chantiers se raréfient et les entreprises manquent de visibilité.
5: Selon la Fédération du BTP de l'Ariège, l'activité dans les travaux publics aurait chuté de 20% cette année, alors que les collectivités lancent moins de projets. Même constat dans le logement, l'État estime qu'il faudrait construire près de 900 logements par an jusqu'en 2030 contre environ 450 actuellement. Pour la profession, cette baisse d'activité fragilise les entreprises, freine les embauches et menace certaines compétences locales. La Fédération appelle donc les collectivités à relancer les projets et à privilégier autant que possible les entreprises du territoire.
3: À Carcassonne maintenant, la police municipale va renforcer ses rangs à cheval.
5: La ville lance le recrutement de 5 policiers municipaux cavaliers, hommes ou femmes, pour intervenir de jour comme de nuit sur tout le territoire. 5 postes à temps complet sont à pourvoir. Avec une condition particulière, il faut posséder au minimum un galop 5. Les candidatures sont ouvertes jusqu'au 30 octobre. Ce recrutement intervient alors que la police municipale carcassonnaise compte actuellement 48 agents et qu'elle est au cœur d'une polémique après la diffusion de propos racistes, complotistes et homophobes tenus par l'un de ses agents.
3: Et puis à Montségur, le chantier du futur parking au pied du château bateau est officiellement lancé.
5: 58 places de stationnement sont prévues au pied du site récemment inscrit au patrimoine mondial de l'UNESCO. Ce chantier n'est que le premier volet d'un projet plus vaste. Trois parkings vont être aménagés à Montségur, Fontestorbe et Montferrier pour améliorer l'accueil des visiteurs et organiser les déplacements autour du château. On écoute le maire du village, Sébastien Mounier.
6: Le chantier de requalification du parking donc du château de Montségur, c'est une nouvelle étape symbolique pour le développement du territoire et le développement de l'accueil des touristes suite donc à la labellisation grand site et surtout au 26 juillet à l'inscription sur la liste du patrimoine mondial de l'UNESCO. Donc c'est une grande étape importante pour nous en termes d'accueil des visiteurs pour la saison prochaine. Et qu'on a un soutien très important de l'État, de la région, du département et puis de la communauté de communes du Pays d'Olme et qui vient évidemment en financement pour tout l'aménagement du territoire sur un parking qui, il faut le reconnaître aujourd'hui, n'est pas entre guillemets à la hauteur, même en termes de réglementation, pour accueillir un nombre important de visiteurs. Voilà, donc c'est une très bonne nouvelle que ce chantier s'engage et on a évidemment hâte que tout cela soit terminé. Normalement, l'échéance, c'est évidemment avant la fin de la haute saison touristique de 2027. La fin, normalement, c'est pour le début du printemps.
5: À Fontestorbe, 55 places sont prévues, à 80 et 90 à Montferrier, où une aire de covoiturage et une navette permettront de rejoindre le château. Et l'hiver, la station des Monts d'Olme. Le site accueillera aussi une épicerie, un bar et des espaces d'exposition. L'ensemble doit être achevé d'ici 2 à 3 ans. Retrouvez l'article de Stéphanie Leborne sur pyrenéesfm.com. On passe à la météo.
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0: J'aime bien, on passe à la météo. Comment vous avez dit, Claire Viva Pro ?
5: On passe à la météo.
0: Ah voilà, non, mais j'aime bien la météo. Et donc à la météo, qu'est-ce qui se passe, Valérie ? Eh bien du soleil, des nuages. C'est vrai qu'il y a pas mal de petits nuages qui arrivent par l'océan Atlantique, hein, c'est vrai. Hein. Et justement, on a des petites ondées ce matin sur la côte basque. On aura d'ailleurs au Pays basque, autant au côté français que côté espagnol, quelques petites ondées dans le courant de la journée. Même chose d'ailleurs sur le Béarn, en remontant parfois dans les Landes. Partout ailleurs, ce sera quand même du soleil, des passages nuageux, un peu de tramontane qui va souffler dans la journée jusqu'à 50 km/h sur la côte méditerranéenne. Parfois un peu plus de nuages près de nos montagnes dans l'après-midi. Et pour les températures, cet après-midi, justement, Valérie ?
3: Eh bien, écoutez, comptez 22 à Saint-Girons, 23 à Mirepoix, 17 à Vic-de-Sceaux, 21 à Sessac, 17 à Quérigut, 23 à Montaner et puis 21 à Lannemezan.
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0: Bingo 8h08. Ah, ça, oh ça me plaît, ça, voyez, ça me plaît, 8h08.
3: Ah non, mais ça, c'est bon. Votre petite marotte.
0: Allons-nous, Valérie, changer de nom. Allez-vous vous appeler Mireille au lieu de Valérie? Dans un instant, vais-je m'appeler Gérard à la place de Marc ou un autre prénom, hein? Pourquoi je vous dis ça? Parce qu'on va peut-être changer le nom du réveil des Pyrénées ou pas, hein? C'est vous qui décidez. On a plein de participations sur les réseaux, au standard, au 05 61 44 4x0. On donne quand la réponse?
3: Oh bah écoutez,
0: vers 9h40.
3: Allez, on fait ça. Bon, allez. Moi, vraiment, venez faire de la radio avec nous. Appelez-nous, donnez-nous vos impressions. Marc vient vous donner le numéro du standard. Ce serait chouette, hein, de vous avoir un petit peu. Recueillir vos impressions.
0: Ce serait pas mal. Et ben justement, si vous voulez qu'on parle aussi de vos animations du week-end, il faut aussi nous passer un petit coup de fil et je crois qu'on va avoir peut-être quelqu'un dans un instant. Il y a l'agenda aussi, on ira faire un tour en Comminges si tout va bien. Et les Cures, ça vous va?
3: Alors ça, j'adore. Moi, c'est aussi, mon côté punk.
0: New Wave.
3: Ouais, ça, j'adore.
0: Vous étiez comment dans les années 80? Vous aviez les cheveux très longs? Ah, c'est vrai?
3: Oui. Ah oui, très long.
0: Ah, j'aurais bien voulu voir ça.
3: Vous pouvez m'asseoir dessus.
0: Ah ouais,
3: ouais,
0: d'accord.
3: Oui, ça a changé.
0: Moi, c'était les années 90. J'avais
3: vous aviez des cheveux?
0: Beaucoup plus qu'avant. Et vous savez, je faisais comme ça. Je balayais le sol avec mes cheveux comme on faisait chez les grunge, le grunge
3: ah oui,
0: de Nirvana.
3: Oui, bien sûr.
0: Ça, René Germain, vous ne pouvez pas comprendre ça, René. Oui, je sais.
3: Arrêtez de taquiner.
0: Comment elle s'appelle déjà? Bah oui, je sais, notre fameuse Sheila. Elle est bien aussi. Allez, les Cures, juste après l'agenda, je vous dis tout. Et puis on va parler du Comminges tous ensemble. 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

0: Les Cure à l'instant sur Pyrénées FM. Dans quelques minutes, nous retrouverons Jacques et on parlera patrimoine direction Le Comminges. Mais tout de suite, c'est Marc, c'est vous pour l'agenda.
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3: C'est un week-end particulièrement animé dans notre région de l'Atlantique à la Méditerranée. On commence en Ariège, à Mirepoix, avec la traditionnelle fête de la Saint-Maurice. C'est dès aujourd'hui et jusqu'à dimanche, avec tout le week-end de la musique, de la fête foraine. Aussi, n'oubliez pas, dimanche à 14h30, la démonstration de dance country avec le Saint-Jean Country Dance. Il y aura à 16h, toujours dimanche, un bal musette. Et puis, n'oubliez pas aussi le grand feu d'artifice, dimanche soir, 22h30, tiré depuis le parking de la salle Paul Dardy. Et surtout ce soir, l'orchestre Jean Ribul avec Pyrénées FM. On sera en direct avec l'Air Viva Pro sur place. C'est à ne pas rater. Lundi prochain, c'est le grand rendez-vous de la foire ovine de la Saint-Mathieu, puisque la Saint-Mathieu, c'est le 21 septembre. C'est dans la vallée du Vic de Sceaux, ici à Auzat. Cette foire est l'occasion d'ailleurs de mettre à l'honneur l'élevage ovin, les bergers et tout le savoir-faire pastoral de cette belle vallée de montagne. Pour déjeuner, en plus, il y aura la Maison La Cube qui sera à présent à midi et pas besoin de réserver, l'entrée est gratuite et si vous êtes éleveur, il faut réserver au 06 82 16 83 99. À Estavar, toujours demain, c'est le forum des associations ici dans les Pyrénées-Orientales, un rendez-vous idéal pour découvrir les clubs, les activités sportives ou encore culturelles. Ce week-end, c'est le World Clean Day où il faut nettoyer la nature. Et bien, j'ai sélectionné pour vous ce rendez-vous à Saint-Jean, c'est en Haute-Garonne, au nord de Toulouse, de rendez-vous demain matin, 9h30, 11h30, au Parvis des Granges. Et puis on termine évidemment par les journées du patrimoine avec le moulin à huile à découvrir à Gruissant. Vous aurez aussi une visite et vous connaîtrez tout de l'histoire et de l'archéologie du secteur.

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0: C'est le réveil des Pyrénées, Taylor Swift, Agneau et I Knew You sur Pyrénées FM. 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
0: 8h17, Valérie.
2: Oui, Marc, et je vous propose de retrouver Jacques Jacquier, président de l'association Les Moulins du Comminges des Pyrénées Centrales. Bonjour, Jacques.
0: Bonjour, Jacques.
3: Oui, bonjour, Valérie. Bonjour, Marc.
0: Bienvenue.
3: Bonjour aux auditeurs, à tous les auditeurs, voilà.
0: On est ravis que vous soyez là, Jacques, parce que ça fait quoi, déjà 11 ans que vous êtes installé en Comminges à peu près, c'est ça, si mes calculs sont bons?
3: Tout à fait, ah oui, je vois que vous avez de la mémoire.
0: Alors, vous êtes déjà passé sur Pyrénées FM pour parler de votre moulin que vous avez racheté en ruine il y a 11 ans de tout ça.
3: C'est exact.
2: Alors moi, Jacques, je voulais savoir comment on décide un jour d'acheter un moulin.
3: Oh, je crois qu'il y a des gens qui ont un petit vélo qui trotte dans leur tête. Moi, j'avais un petit moulin.
0: C'est sympa, mais en fait, vous êtes arrivé de quoi? De la Drôme, et vous êtes arrivé dans le Comminges ensuite. Pourquoi avoir choisi ce moulin, le moulin de Raffin, en plein cœur du Comminges? Vous avez eu un coup de cœur pour la région?
3: D'une part, et puis d'autre part, bon, financièrement, c'était quelque chose qui me paraissait abordable et qui ne me paraissait pas insurmontable au niveau des réparations.
2: Alors, parlons-en, oui, de ces réparations, parce qu'au départ, il était dans quel état, ce moulin?
3: Oh, il n'était pas brillant, hein. Les meules étaient sous le plancher, il a fallu tout ressortir, refaire tous les planchers, refaire tous les mécanismes. Alors, c'est un moulin qui est relativement simple, puisque c'est un moulin qui n'a pas une roue à aube, comme on imagine souvent les moulins, ou les moulins à vent, ou les moulins à eau.
0: Bien sûr.
3: On voit beaucoup les moulins à eau avec une grande roue à aube à l'extérieur du moulin. Là, ce sont des rouées qui sont placées sous les meules. Et on ouvre.

0: des vannes, l'eau vient couler, faire tourner les rouets et l'entraînement est direct.
1: Bon, quand vous êtes arrivé à Izot de Comminges, ici, à Izot de l'Hôtel, pardon, en Comminges, en Haute-Garonne, les habitants ont dû être ravis de voir ce moulin retrouver une nouvelle vie grâce à vous ?
0: Oui, je pense que les gens ont été assez contents de voir que je me remettais de la valeur au village et au patrimoine, quoi.
1: Donc depuis, vous êtes connu, hein, depuis 11 ans, ici, évidemment, à Izot de l'Hôtel. Pour les journées du patrimoine, on peut le visiter, ce moulin, ce week-end, Jacques ?
0: Tout à fait. Je vais faire porte ouverte dimanche. En plus de ça, dimanche, je crois qu'il y a l'association du château qui va être visitable. Et puis, je crois que de surcroît, il y a un vide-grenier à Izot de l'Hôtel.
2: Ah, donc, il va se passer plein de choses. Alors, je crois que vous êtes une vingtaine, hein, dans l'association Les Moulins,
0: ouais,
2: du...
0: Plus, on est un peu plus de 20, oui, effectivement.
2: Et alors, est-ce que vous recherchez encore des bénévoles, des adhérents ?
0: Ah ben surtout, oui, on cherche des adhérents. Moi, aujourd'hui, dimanche, là, nous avons une parution sur les moulins qui paraît une fois par trimestre. Et les anciennes revues, je les donne à disposition du public pour les inciter peut-être à fédérer avec les moulins, à s'inquiéter de ce que c'était un moulin il y a plus de 200 ans, quoi.
1: Mais merci beaucoup, hein, Jacques L'Enfant, on le rappelle. Vous avez refait le moulin de Raffin ici en plein cœur d'Izot de l'Hôtel en Comminges à visiter dimanche. Et c'est une belle idée pour en profiter pour ces journées du patrimoine. René Girmas nous rejoint dans un instant. Ce sera à 8h30, mais d'abord Rock Voisine sur Pyrénées FM. Et on va jouer dans un instant aussi, restez là.
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0: Allons-nous changer de nom? Le réveil des Pyrénées va-t-il s'appeler autrement ou pas, hein? C'est vous qui décidez. Je vous rappelle que les Pyrénées-Orientales, on devait changer de nom, elles sont restées les Pyrénées-Orientales. À l'époque, les Basses-Pyrénées sont devenues les Pyrénées-Atlantiques. Vous avez choisi. Vous continuez à voter et on va voir tout ça à la réponse à 9h40. Comment va s'appeler le réveil des Pyrénées pour les prochaines semaines et prochains mois? Suspense, là. Moi, j'en frissonne. Regardez, j'ai les poils qui frissonnent. Vous voyez?
1: Quand même,
0: ça me fait frissonner cette histoire-là. 8h29 sur Pyrénées FM, on va jouer à 8h40. Vous
1: bien
0: envoyez
1: sûr.
0: Soleil au 7-14-15 et vous allez frissonner dans les manèges de Walligator.
1: C'est génial. N'oubliez pas que là, bientôt, ils vont passer en mode Halloween.
0: C'est trop bien. Et vous allez frissonner ce soir avec Claire Viva Pro.
1: Ah, on en
0: parce que ce
1: avec
0: soir,
1: elle
0: est, voilà, elle est en direct avec notre orchestre partenaire. C'est Jean Ribul pour les fêtes de la Saint-Maurice à Mirepoix ce soir sur la place Découvert. Le bonheur, 8h30.
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0: Et à 8h30, qu'est-ce qu'on fait?
1: On parle route et puis on parle travaux surtout pour démarrer, puisqu'il y a ces travaux à Fontpédroux jusqu'au 25 septembre sur la D66. Je vous signale aussi la mise en place entre 20h et 6h30 d'une déviation. Donc voilà, on ne s'agace pas les amis.
0: On reste zen.
1: Oui,
0: comme Zazie, c'est vrai. Après Nalzin en direction de Lavelanet, on a le radar sur la départementale 117. Je crois qu'on a des travaux dans les gorges de la Pierre-Lys,
1: oui,
0: Valérie aussi.
1: Mais dites donc, vous voyez bien, monsieur, précisément entre Belviane et Cavirac et Saint-Martin-Lys, la circulation est alternée et la route peut fermer si nécessaire. Là encore, ce sont les aléas des travaux.
0: Ah, c'est ça. Donc prudence quand on a nos ouvriers, ouvrières sur le bord des routes.
1: Pour eux, vous
0: levez le pied, s'il vous plaît, et vous nous écoutez tout le monde sur les routes. Merci d'être entre Rure et Bourg-Madame, le radar est ici. Vous jouez peut-être à Passe-Frontière, on a un petit peu de monde ce matin entre Bourg-Madame et puis Cerda. C'est vendredi aujourd'hui et qui dit vendredi dit marché à Foix sur les allées de Villotte. Attention, on a le marché à Lavelanet, à Villefranche-le-Raguet aussi. Attention dans la traversée de Villefranche, à Limoux également il y a le marché. Puis Valérie, vous avez peut-être une dernière toute petite info pour nous ou pas du tout?
1: Moi je peux vous dire
0: qu'il y a un peu de monde entre le Soleil et Perpignan et qu'il y a toujours ces travaux dans la traversée de Haute-Rive. Prudence.
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0: Et je peux vous dire que René Girma, c'est à vous de parler maintenant.
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4: Évidemment, rendez-vous patrimoine ce matin, en commençant par une recommandation. N'allez pas vous casser le nez à la porte des préfectures si vous n'avez pas reçu une confirmation de votre visite. En Ariège, samedi et dimanche, le site Montaneo à Orlu est en visite gratuite. On explore les énergies de la nature et la centrale hydroélectrique n'est pas loin. À voir aussi Talcaneo à Luzenac, l'espace muséographique du Talc. Dans les Pyrénées-Orientales, l'ancien grand hôtel de Font-Romeu ouvre ses portes. Toute l'histoire est racontée, beaucoup de grands noms y sont passés, Salvador Dali y avait ses habitudes. De l'autre côté de la chaîne, dans les Pyrénées-Atlantiques, Marc Mollier vous l'a recommandé cette semaine à découvrir le petit train qui monte à La Rune depuis plus de 100 ans. Petite histoire à propos du train. Il y a des années, une crémaillère montait de Luchon à Superbannières. Un accident a arrêté cette crémaillère et les voitures qui restaient en état ont été transférées à La Rune où elles roulent toujours. Et puis nous avons aussi du patrimoine plus contemporain. Le disque vinyle est redevenu tendance et à Perpignan se tient samedi et dimanche la 38e édition du Festival international du disque et de la bande dessinée. L'église des Dominicains se transforme une nouvelle fois en un immense temple du vinyle et de la BD. Et puis on peut aussi dire qu'ils font partie du patrimoine après Limoux le week-end dernier. Ils sont à Séméac dans les Hautes-Pyrénées samedi soir, demain soir. Patrick Hernandez, Born to be Alive, Jean-Pierre Madère, Émile Vandelmer, des Mille et Images et d'autres sont en spectacle à Séméac, Hautes-Pyrénées.
0: Merci René Germa.
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0: Il y a Nadège qui m'envoie un petit message. Elle est de Saverdin depuis l'application Pyrénées FM. Elle dit c'est ma fête aujourd'hui. Bah, bonne fête Nadège.
1: Bah oui, c'est vrai.
0: Faut nous envoyer des petits messages comme le fait Nadège. Vous téléchargez l'application Pyrénées FM. Les messages arrivent devant nos yeux, grand ouvert, et on en parle. On va jouer dans un instant, Valérie.
1: Bien sûr, pour tenter de remporter un pack famille 4 personnes donc pour Voiligator.
0: Vous envoyez soleil au 7 14 15, vous dévalez les toboggans, vous choisissez soit le rouge, soit le bleu.
1: Oui, et si Lucie est en bas, bim, c'est gagné. C'est quand même génial,
0: c'est
1: tout simple.
0: C'est génial. La météo dans un instant et l'info Pyrénées FM. Clémence Lebarry, bonjour.
5: Bonjour à tous. Désindexer les retraites de l'inflation ou encore geler le point d'indice des fonctionnaires, ce sont les pistes pour le prochain budget 2027. Les grandes orientations ont été dévoilées par Sébastien Lecornu, un budget qui prévoit 54 milliards d'euros d'économies. L'objectif, limiter le déficit à 5% du PIB. Le Premier ministre défend ainsi une copie offensive sur la réduction de la dépense publique. Le chef du gouvernement s'est aussi engagé à faire passer le budget sans avoir recours à l'article 49.3 ou aux ordonnances, à condition qu'il n'y ait pas d'obstruction parlementaire. Emmanuel Macron, lui, reçoit les partis politiques pour parler de la crise du carburant. Une réunion est organisée ce matin à l'Élysée. Il devrait ainsi évoquer la dégradation rapide de la situation internationale et ses conséquences en France sur la sécurité et l'énergie. Il est soupçonné d'avoir fomenté plusieurs attentats terroristes. Un fonctionnaire de police a été mis en examen et placé en détention provisoire au mois d'août dernier. L'agent serait un proche de la mouvance d'ultra-droite. Il est soupçonné d'avoir voulu s'en prendre à l'État. Il aurait également proposé sur des forums de fabriquer des armes avec une imprimante 3D. Cette fusillade à proximité d'une école dans l'Oise, les faits se sont déroulés hier sur la commune de Montataire. Deux personnes ont été blessées par des coups de feu tirés près d'un établissement au moment de la sortie des classes, ce qui a provoqué un mouvement de foule. Les élèves de l'école et du collège voisin ont été confinés. Une enquête a été ouverte. Ce sont les premières élections législatives en Russie depuis le début de la guerre en Ukraine. Les bureaux de vote ouvrent aujourd'hui. Les 450 sièges de la Douma doivent être renouvelés. Seules des formations soutenant Vladimir Poutine et la guerre en Ukraine ont été autorisées à concourir. L'opposition ayant été écartée, le scrutin se tient jusqu'à dimanche. Et puis c'est le jour J pour Zinedine Zidane. Le tout nouveau sélectionneur de l'équipe de France de football dévoile à 18h sa liste des joueurs retenus pour les prochains matchs en Ligue des Nations. Les Bleus joueront en Turquie le 25 septembre, puis en Belgique 3 jours plus tard. Excellent début de matinée à tous.
0: Allez Zizou, c'est la classe.
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0: Du bon temps pour tout le week-end, ben je sais, vous attendez peut-être des averses, hein, vous qui avez un jardin, vous les agriculteurs, ben nous qui buvons de l'eau au robinet aussi, il faudra des averses. Alors quelques petites ondées quand même dans la journée, ça va faire du bien, toujours ça de prix, sur la région de Bayonne, de Biarritz, en direction également de San Sebastián, en remontant vers Pau ou encore en direction de Mont-de-Marsan. Là on va avoir plus de nuages qui arrivent de l'Atlantique et donc quelques petites ondées, mais pas grand-chose, hein, quelques ondées seulement par moment. Partout ailleurs, un ciel variable. Plus de soleil sur le bord de la mer Méditerranée quand même, avec la tramontagne qui va souffler. Puis je vous le disais, hein, tout le week-end, ce sera quand même du soleil où que vous soyez, avec un nuage à peine de ci, de là. Et même d'ailleurs, dimanche, on va à nouveau avoir des températures qui vont atteindre les 30 degrés et dépasser les 30 degrés. Hein. Dimanche, on aura 31 degrés à Castelnaudary. Sinon, cet après-midi, il fera 25 degrés sur Castelnaudary. On aura 23 degrés à Foix, 17 degrés au Pas de la Case. On prévoit Mont-Louis, 17 degrés aussi cet après-midi.
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0: Vous nous appelez, vous nous laissez plein de petits messages et donc on ira faire un tour à Chalabre tout à l'heure aux alentours de 9h15 avec notre invité qui parlera patrimoine comme Jacques, hein, qui nous a parlé de son moulin à Iso de l'hôtel en Comminges. Nous on joue dans un instant, sinon Madame Valérie.
1: Avec grand plaisir, vous envoyez vite le mot soleil au 7-14-15 pour tenter de remporter votre pack famille Waligator, 4 personnes.
0: Et on joue juste après Gwen.

0: C'est le réveil des Pyrénées sur Pyrénées FM avec Gwen, Stéphanie et on joue.
1: Le jeu du toboggan.
2: Ah, et je n'attendais que ça. Oui, nous allons. Oh, que t'es quel
0: j'adore.
2: Rire.
0: Ah, mais moi, j'adore les paris d'attraction, vous le savez. Hein.
2: Mais je sais bien, mais là, c'est pas vous qui allez jouer, et Marc. Non. C'est Marie-Amélie qui est de Saint-Estève. Bonjour, Marie-Amélie.
0: Bonjour,
3: bonjour. Bonjour.
0: Saint-Estève dans les Pyrénées-Orientales.
3: C'est ça.
0: Trop alors, bien.
2: Qu'est-ce que vous faites dans la vie, Marie-Amélie?
3: Alors, je suis chanteuse professionnelle.
2: J'adore.
0: Ah bien. Et qu'est-ce que vous chantez de beau? Vous avez vos propres titres ou ce sont des titres, des reprises?
3: Alors, je chante avec... j'ai un duo professionnel avec mon mari. On s'appelle Ametia et on joue sur la côte, dans les restaurants de plage, dans les...
0: Trop bien.
2: Mais il faut venir un jour sur Pyrénées FM.
0: Ah bah ouais.
2: Nous pousser un peu la chansonnette. Vous serez notre invité.
0: Est-ce que vous pourriez nous faire un petit extrait là de 15 secondes en direct à la radio? On baisse la lumière, on éteint tout, on baisse le bed, la musique derrière. Voilà. Un petit Céline Dion peut-être, c'est d'actualité.
2: Mais arrêtez. Oh purée.
3: Non, ben voilà. Je n'ai pas les paroles, mais... Ah.
2: Non, est-ce que vous pouvez... Non, parce que je demande, parce que souvent les ouais. chanteurs, ils aiment bien se chauffer la voix. Est-ce que vous pouvez nous fredonner quelque chose? Nous, on a des voix atroces avec Marc, on l'assume.
0: Non, moi j'ai une très belle voix.
2: Ah, ben, bah, je suis...
3: Je vais essayer.
2: Allez.
3: Je le fais. Alors, peut-être une chanson d'Alicia Keys, peut-être.
0: Ah oui, super. On adore.
3: Alors, que je connais bien, qu'on joue d'ailleurs avec mon mari, qui fait donc...

0: Amoniel, là on est en concert.
1: Non, non, mais il faut venir.
0: Ah ouais, génial.
1: On va se parler, vous allez être notre invité.
0: C'est où votre prochain concert, Marie-Amélie?
2: Le prochain concert, c'est pas. Alors, c'est un événement privé, parce que là, on a fini la saison.
0: Eh oui, forcément.
2: C'est un anniversaire privé, après, on n'en a pas prévu encore.
0: Bah, écoutez, bientôt. Est-ce que vous allez en montagne, en Cerdagne, à Font-Romeu, l'hiver?
2: Oui, tout à fait.
0: Ah, bah, génial. Attends, c'est ça qui est bien dans nos Pyrénées-Orientales. Un peu à la montagne, un peu à la mer, on est dans le même département. Bon, non, là, mais qui demande mieux?
1: Là, Marc, on va tenter surtout d'aller gagner ce pack famille ou alligator à Agen pour 4 personnes. Quelle couleur choisissez-vous, Marie-Amélie?
0: Il faut que Lucie soit en bas du toboggan.
1: Oui, le bleu ou le rouge?
2: Bah écoutez, je vais choisir le bleu.
0: Le bleu, on est parti.
1: J'envoie toutes les bonnes ondes.
3: Go!
0: Génial, j'adore. Lucie, est-ce qu'elle est en bas?
1: Lucie,
0: on va tomber.
4: Wouhou, c'est trop bien, bravo, vos places, elles sont pour vous.
0: Eh ben ouais, elle est là, Lucie. Hein.
1: Génial!
0: Et c'est gagné 4 places pour Walligator.
1: Oh,
0: franchement, c'est super. Vous connaissez Walligator?
2: Écoutez, non, je ne connaissais pas. J'ai regardé là et ça a l'air super.
0: Ah, mais c'est pour la journée. Vous allez passer une journée. Vous pourrez chanter dans les manèges aussi. C'est possible, si vous voulez. Dans le boomerang, attention, c'est quand même. Ça bouge, on va dire. Hein, oui. Ça fait des petits loopings. Vous voyez ? Eh bien, écoutez, bravo à vous. Vous restez en ligne et puis vous restez branchés avec nous. Je vous rappelle, sur la plaine du Roussillon, on est là avec vous sur le 92.4 et le DAB+, la radio numérique, l'horoscope. On rejouera un soleil 7-14-15. Et Amel Bend, Imenes, c'est juste après ça. Oh oui!
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0: Amel Bent et Ménès sur Pyrénées FM. Vous savez quoi? J'ai eu une demande là sur l'application Pyrénées FM et on le fera de temps en temps. Hein. Vous aimez un tube? Vous voulez écouter un tube? On a fait cette semaine, Valérie, le duel entre deux titres. Mais vous pouvez aussi nous demander votre titre préféré, un titre qui vous fait plaisir, notamment sur l'application Pyrénées FM et sur les réseaux sociaux. Là, c'est Jean-Claude qui nous écoute du côté de Castelnaudary. Il adorerait écouter Viens à Saint-Germain de Dany Briand.
1: Oh, elle est chouette.
0: Et si on lui passait? Eh ben c'est dans un instant pour vous, Jean-Claude, avec plaisir. Et puis d'abord, c'est l'horoscope, Clara.
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3: Bélier, Mars vous dynamise et Mercure vous donne des ailes pour rattraper le temps perdu. Taureau, vérifiez vos comptes, vous avez peut-être pris du retard dans vos règlements. Gémeaux, quelques jours de repos vous feraient le plus grand bien, vous avez besoin de vous changer les idées. Cancer, vous coulez des jours heureux avec votre douce moitié, vous vous isolez pour recouler bien loin des tumultes du monde. Lion, vous faites du cocooning, les yeux dans les yeux, sans penser au lendemain. Vous vivez l'instant présent avec délectation, en savourant ces moments d'intimité, de calme et de sérénité. Vierge, resserrez les cordons de la bourse, la fièvre acheteuse vous guette. Balance, soyez raisonnable, sinon vous seriez obligé de trouver des solutions concrètes à vos problèmes d'argent. Scorpion, prenez un bon petit déjeuner afin de vous éviter le coup de pompe en fin de matinée. Sagittaire, comme vous avez le vent en poupe, vous concrétisez vos plans et matérialisez vos entreprises plus vite que prévu. Capricorne, vous devez pratiquer une activité sportive de façon régulière, c'est nécessaire pour votre équilibre. Verseau, vous êtes pieds et poings liés et vous n'aimez pas cela. Une seule solution, la patience. Poisson, vous concrétiserez vos projets en temps et en heure. Pour le moment, renseignez-vous.
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0: Et Jean-Claude de Castelnaudary nous l'a demandé. Le voici, Dany Briand sur Pyrénées FM.
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0: Bah, je peux vous dire que ça groove ici à la radio, mais qu'est-ce que vous dansez bien ?
1: Claire Viva Pro avec Valérie, toutes les deux, vous avez fait des cours de danse quand vous étiez plus jeune ou pas ?
2: Un petit peu, ouais.
0: Ah bah franchement,
2: ah
0: ça
2: oui,
0: se voit.
2: Ah beaucoup même.
0: Ah bah c'est, ça groove en plein cœur de Pyrénées FM ce matin.
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0: Et moi je regarde, hein, Pyrénées FM 9h01.
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0: Et avec vous sur les routes de la région, 05 61 44 4x0, vous êtes nos yeux sur la route.
5: Exactement, et attention, attention au radar, je sais que vous êtes impatiente à chaque fois de savoir où se trouvent les radars. Là, il y a toujours ce radar entre Nalzin et Lavelanet sur la D117, Marc.
0: Du monde à Hauterive avec les travaux, attention, vous arrivez peut-être à Tarascon-sur-Ariège. On a toujours les travaux hein, sur la route nationale 20 entre Ussat et Ornolac-les-Bains. Vous arrivez au pas de la case après le carrefour de la Croisade, il y avait des travaux aussi ici, est-ce que ça continue ? Oui, oui. Puis dernier jour, ça fait plaisir, de ces travaux au niveau de Pamiers sur la route nationale 20, au niveau de Gabriella, l'accès fermé, déviation mise en place, ça devrait se terminer ce soir. Une dernière petite info, peut-être dans les gorges de la Pierre-Lys
5: oui,
0: ou ailleurs.
5: Oui. Écoutez, dans les gorges de la Pierre-Lys, allez, toujours ces travaux, précisément entre Belviane et Cavirac et Saint-Martin-Lys, la circulation est alternée, la route peut parfois fermer si nécessaire, donc soyez vigilants.
0: Merci, Madame Valérie.
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0: C'est Madame Clémence Lobary maintenant pour l'info nationale et internationale.
6: Bonjour à tous. Désindexer les retraites de l'inflation ou encore geler le point d'indice des fonctionnaires. Les pistes pour le prochain budget 2027. Les grandes orientations ont été dévoilées par Sébastien Lecornu. Le budget prévoit 54 milliards d'euros d'économies. L'objectif, limiter le déficit à 5% du PIB. Emmanuel Macron lui reçoit les partis politiques pour parler de la crise du carburant. Une réunion est organisée ce matin à l'Élysée. Il devrait ainsi évoquer la dégradation rapide de la situation internationale et ses conséquences en France sur la sécurité et l'énergie. Il est soupçonné d'avoir fomenté plusieurs attentats terroristes. Un fonctionnaire de police a été mis en examen et placé en détention provisoire au mois d'août dernier. Ce sont les premières élections législatives en Russie depuis le début de la guerre en Ukraine. Les bureaux de vote ouvrent aujourd'hui. Les 450 sièges de la Douma doivent être renouvelés. Le scrutin se tient jusqu'à dimanche. Et puis c'est le jour J pour Zinedine Zidane. Le tout nouveau sélectionneur de l'équipe de France de football dévoile à 18h sa liste des joueurs retenus pour les prochains matchs en Ligue des Nations. Excellent début de matinée à tous.
0: Oui, enfin début de matinée, ça dépend hein, pour qui ? Clémence Lobary, je vous rappelle qu'on est là quand même depuis 5h30. Et ça fait plaisir. Bon, dans un instant, la météo quand même, l'info tout à l'heure. Oh, on va voir l'emploi, on va aller faire un tour à Chalabre et c'est l'info, parce que j'attends que Claire Viva Pro s'installe. Très bien. L'info, j'essaie de combler, vous voyez, c'est ça la magie de la radio. Il est temps de parler. Valérie, vous avez quelque chose à raconter avant peut-être de particulier
5: tout, si ce n'est qu'on va se retrouver pour la météo. Moi, je vous écoute là.
0: Ce sera dans un instant, mais d'abord l'info de chez nous et c'est avec vous. Claire Viva Pro ce matin, bonjour.
7: Bonjour Marc et bonjour à toutes et à tous. 350 témoignages, 58 établissements, une centaine d'auteurs présumés. Le réseau d'écoles privées lassalienne fait face à une vague de témoignages sur les violences physiques et sexuelles. L'association Mémoire, Vérité, Reconnaissance affirme avoir recueilli ces témoignages depuis février 2026 concernant ces faits qui se seraient principalement déroulés entre les années 60 et 90. Des victimes décrivent des punitions, humiliations et agressions sexuelles. L'association prépare une action en justice au civil contre la congrégation, notamment pour défaut de surveillance. De son côté, la congrégation demande pardon aux victimes, annonce une commission d'enquête, mais conteste le caractère systémique des violences évoquées.
0: À 7 mois de l'élection présidentielle, la primaire de la gauche se précise.
7: Trois partis, le Parti Socialiste, Place Publique et la Gauche Républicaine et Socialiste ont décidé de faire front commun pour désigner leurs candidats. En Ariège, deux de ces formations sont désormais représentées, le PS avec Jean-Christophe Bonrepos et Place Publique avec Alain Toméo. On les écoute.
8: C'est conserver les valeurs de la République. Et une arrivée au pouvoir de l'extrême droite détruirait ces valeurs au détriment des plus fragiles. Et donc, ce n'est pas faire perdre qui que ce soit, c'est s'opposer à la destruction de la République et bâtir, au contraire, créer un espoir. Nous, on ne veut pas simplement faire un barrage, on veut créer un espoir, on veut créer l'envie pour une société plus juste, plus équitable. La campagne électorale est lancée avec la perspective de l'extrême droite au pouvoir de plus en plus importante. Et donc, face à ça, nous portons la voix de la gauche responsable et qui a un espace dans cette élection parce qu'elle répond aux attentes des électrices et des électeurs sur l'environnement, sur la répartition de ses richesses, sur le travail, etc. Donc on va porter ces valeurs.
2: Vous l'avez dit, vous êtes trois partis sur un socle commun.
9: Ben en fait, ces trois partis, tout ça a été entériné le 7 juillet à travers une charte qu'ont signé ces trois partis. C'est vraiment lancer une dynamique, rassembler un maximum. La gauche que nous représentons ne peut gagner que si on opère un large rassemblement. Et la première étape, c'est l'organisation de cette primaire.
7: Et le scrutin se déroulera les 9 et 10 octobre, puis les 16 et 17 octobre. Les inscriptions sont ouvertes jusqu'au 5 octobre sur choisir2027.fr.
0: Le BTP ariégeois tire la sonnette d'alarme. Les chantiers se raréfient, les entreprises manquent de visibilité.
7: Et selon la Fédération de l'Ariège, l'activité dans les travaux publics aurait chuté 20% cette année, alors que les collectivités lancent moins de projets. Même constat dans le logement. L'État estime qu'il faudrait construire environ 900 logements par an jusqu'en 2030, contre environ 450 actuellement. Pour la profession, cette baisse d'activité fragilise les entreprises, freinent les embauches et menacent certaines compétences locales. La fédération appelle donc les collectivités à relancer les projets et à privilégier autant que possible les entreprises du territoire.
0: Et puis le musée de Cerdagne prépare avec enthousiasme les journées européennes du patrimoine ce week-end.
7: Avec des visites gratuites mais aussi des spectacles et surtout la mise en place d'un audioguide révolutionnaire. Cyril Biès est allé à la rencontre de deux médiateurs du patrimoine.
10: Lauriane, Alexandre, vous avez de belles surprises à nous proposer ici au musée de Cerdagne pour les journées du patrimoine.
11: On a deux spectacles, samedi et dimanche. On a le spectacle Cairn, qui est un spectacle de cirque aérien avec une structure de 7 mètres de haut et de la musique live aussi. On a une autre nouveauté à vous présenter.
12: Pour ces journées européennes du patrimoine, le musée inaugurera son nouvel audioguide, la nouvelle application audioguide du musée, de l'application WeVisit, qui permettra à nos visiteurs de découvrir librement, en complément de la visite guidée qui a lieu tout le week-end, afin de pouvoir découvrir d'une part l'histoire, l'architecture de ce domaine du XVIIIe siècle et puis les salles d'exposition avec notamment les deux expositions temporaires, donc l'exposition Nourrir la planète, Visa pour l'image de Georges Steinmetz et puis l'exposition 40 ans de collection de la poussière à la lumière.
10: Et je crois que ce nouvel outil dont vous dotez permettra de visiter et d'avoir des informations sur le jardin.
12: Oui, tout à fait. Il y a une partie liée à l'histoire du domaine, à son architecture, aux expositions, mais également au jardin protégé d'altitude qui, grâce à la météo de ces dernières semaines, en ce mois de septembre, a réussi à se maintenir, grâce aussi au talent de notre collègue Anaïs qui le bichonne toute l'année. Et donc, l'entrée est gratuite tout le week-end au musée. La visite guidée, la visite libre, l'audio guide, les expositions, le jardin, et il n'y a que le spectacle qui, lui, est à un tarif unique à 5 euros.
7: Et le musée de Cerdagne, avec son équipe dynamique, qui propose tout au long de l'année des nouveautés, venez les rencontrer ce week-end et découvrir ce cadre chargé d'histoire. C'est à Sainte-Léocadie.
0: En plus, il va faire très très beau, je crois, ce week-end, Valérie.
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5: Ça prouve qu'on est en direct. Allez, le soleil sera largement au rendez-vous aujourd'hui, avec tout de même quelques nuages de passage. Et si vous êtes du côté des montagnes béarnaises ou de la Bigorre, gardez un œil sur le ciel. Quelques petites averses pourraient se glisser par endroits. Bon, ça va souffler également entre l'Aude et les Pyrénées-Orientales. La tramontane sera bien présente. Cet après-midi, comptez 22 degrés à Saint-Giron comme à Carbonne, 23 à Mirepoix, 21 à Lannemezan. Un petit peu plus frais en montagne avec 17 degrés à Vic-de-Sceaux, 17 également à Kérigut, ainsi que 12 à Superbagnères. Et puis, comme vous le disiez, Marc, la bonne nouvelle, c'est que cette météo plutôt agréable devrait nous accompagner tout le week-end.
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0: 9h10 à 9h40, nous saurons si oui ou non le nom de l'émission change.
5: Vous
0: avec tous vos votes.
5: Voilà, ça va bouger ou pas?
0: On va voir, on va décortiquer tous les votes que vous avez laissés sur les réseaux sociaux, standards, tout ça, tout ça. C'est Claire Vivapro qui est notre juge et qui nous dira, qui nous
5: la
0: donnera la réponse
5: innocente
0: tout à l'heure. À 9, est-ce que vous êtes innocente, Claire Vivapro, vous?
14: Ouais, j'espère.
0: Bon, à 9h50, un innocent aussi, c'est Jean-Claude River qu'on retrouvera tout à l'heure pour les balades. Notre René Girma est innocent lui aussi à 9h30 hein, pour parler d'Andorre, évidemment.
14: Ouais,
0: et puis on va avoir qui aussi dans un instant à parler de Chalab, je crois.
14: Oui, on va être avec Claudie Allègre, elle va nous emmener à la chapelle du Calvaire.
0: Super, avant tout ça, l'offre d'emploi du jour est Queen, We Are The Champion, c'est sur Pirate FM.

Et la championne de Pyrénées FM, c'est Claire Viva Pro. Tiens, on va voir Claire Viva Pro dans un instant. Je vous rappelle qu'elle sera là tout à l'heure, Claire Viva Pro, et ce soir, pour une bodega spéciale. Claire Viva Pro, bodega spéciale de quoi ce soir, vous serez où?

0: pas, Marc, tellement ça vous surprend.
1: Mais non,
0: je
1: sais qu'il y a Fred, que je connais plutôt bien, qui est musicien, et qui, lui, a versé sa petite larme déjà, et tout
0: c'est
1: le monde
0: normal.
1: Verse sa petite larme. Hein. N'hésitez pas à aller faire un tour, donc ce soir, Jean Rébule, place Découvert à mi-repos, en direct sur Pyrénées FM aussi. Comme ça, vous direz à Jean, allez, faut continuer, Jean, hein, l'orchestre Jean Rébule. Faut motiver un petit peu, parfois, vous savez, on a des hauts et des bas, on a envie de continuer. Peut-être, j'en sais rien, mais faut essayer. Vous êtes là, vous restez là, Valérie.
0: Pour l'instant, oui.
1: Vous n'allez pas me dire que je vais rester tranquillement chez moi à Bulleh.
0: Non.
1: Joy Jonathan, dans un instant, allô, nous irons à Chalabre. On va parler patrimoine.
0: Bien sûr.
1: On aura notre patrimoine à nous, René Girma, évidemment, à 9h30, qui nous emmènera en Andorre, et c'est toujours bien. Et puis l'offre d'emploi du jour.
0: Ah ben c'est maintenant, papier, stylo, deux offres à vous proposer. C'est Marc qui s'y colle aujourd'hui.
1: Non, je vais le laisser à Lucie.
0: À Lucie, pardon, ouais, excusez-moi. Mais
1: Lucie, prenez place. Moi, j'ai assez bossé.
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0: Joe et Jonathan. Allô, allô, sur Pyrénées FM. Et allô, Valérie. Moi, j'aime bien les petites histoires people. Joe et Jonathan, elle est en couple avec qui, avec quoi? Parce qu'on a le voici et le gala qui traîne là, sur la table.
1: En ce moment, je ne sais pas, mais un de ses premiers amours, c'était quand même Gabriel Attal.
0: Ah bon, Gabriel Attal?
1: Oui,
0: ah, je savais pas. D'accord.
1: Oui,
0: d'accord.
1: Ils sont restés très proches d'ailleurs.
0: Très bien.
1: Et puis, elle a été avec le fils de François Hollande aussi.
0: Ah, d'accord. Mais voilà,
1: voilà.
0: Ça, je ne savais pas
1: people,
0: tout ça.
1: Écoutez.
0: C'est bien, comme
1: moi,
0: ça, si vous avez des petites. Vous voulez savoir qui est avec qui? Et dans la radio, qui est avec qui, alors, justement?
1: Alors ça, j'enquête.
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0: Carviva Pro, vous voulez nous dire quelque chose sur ce sujet-là?
3: Non, mais moi, je vous en ai plutôt à Chalabre. On est avec

0: Claudie qui va nous parler de la chapelle du Calvaire. Bonjour Claudie.
1: Bonjour Claudie.
2: Bonjour.
3: Bonjour.
0: Alors la chapelle, elle est située dans le périmètre du site patrimonial remarquable sur le mont Calvaire et surplombe Chalabre avec ses 512 mètres, avec par temps clair une très très belle vue sur 160 km de toute la chaîne des Pyrénées qui s'étend du massif du Madre dans les Pyrénées-Orientales et jusqu'au Mont-Valier en Ariège. Et elle est traversée par le sentier de grande randonnée, le GR7 bis, qui relie d'ailleurs les Vosges aux Pyrénées, à un très beau site pour faire de belles randonnées. Alors on peut y accéder de deux façons, Claudie, hein ?
3: Oui. On peut y accéder à pied par le chemin de croix GR7 bis dont vous venez de parler. Alors, c'est depuis la sortie de Chalabre en direction de Mirepoix, juste après l'usine Actis, à droite, ou alors en voiture en empruntant la petite route dite du Pape, et la deuxième à gauche en direction du Limoux.
0: Voilà, donc très facile d'accès quand même. Alors, à quand remonte l'origine de cette superbe chapelle qui fait partie du patrimoine, hein ?
3: Alors, cette chapelle, elle remonterait au XIe siècle. Et la partie la plus ancienne, c'est le chœur en cul de four, c'est-à-dire en demi-voûte, qui est de pur style roman tardif. Bon, évidemment, elle a subi de nombreux remaniements au fil des siècles. Le chemin de croix daterait du XVIIe, comme en attestent les dates placées sur les deux croix en haut des escaliers à l'arrivée sur le plateau.
0: Qui sont encore visibles aussi un petit peu de nos jours. Alors, à l'intérieur de cette chapelle, Claudie ?
3: Alors, à l'intérieur, on y trouve un autel en marbre rouge et gris de Cosne-Minervois. Il y a aussi 5 tableaux classés à l'inventaire des monuments historiques. Il y a une châsse qui abrite 2 statues représentant la Vierge et sa cousine Élisabeth, enceinte toutes les deux, et une autre abritant la Vierge aux 7 douleurs. Et puis de nombreux ex-voto, bien sûr.
0: Bien sûr.
3: Ensuite, il y a un petit ermitage accolé à la chapelle qui fut habité en permanence par une succession d'ermites jusqu'au milieu du 19e.
0: Ah oui, donc avec cet ermitage d'ailleurs, dans lequel on retrouve aujourd'hui un émetteur de Pyrénées FM, hein, on tient à le dire aussi, tout au long de cette chapelle du Calvaire. Alors on peut la découvrir ce week-end, Claudie, avec plusieurs événements, demain et dimanche.
3: Alors, ça sera demain seulement, chez nous. Demain, samedi 19 septembre, pour les journées du patrimoine. La chapelle sera ouverte au public pour des visites commentées gratuites de 10h à 16h. Un pique-nique sera possible à l'extérieur puisqu'il fera beau.
2: Confirme.
3: Et ensuite, à 16h30, il y aura un concert de guitare donné par Louis Soria, un guitariste argentin, au profit de la restauration de la chapelle. Car de nombreux travaux, notamment sur le toit, sont urgents.
0: Oui, encore à entreprendre. En tout cas, c'est un beau patrimoine qui a traversé les siècles et qui nous tient à cœur de le faire vivre et de le protéger. Merci beaucoup Claudie. Je rappelle, depuis 2007, grâce aux dons et cotisations des adhérents, l'association Ensemble pour le Calvaire agit aux côtés de la mairie pour sa préservation.
2: Merci à toutes les deux. L'actu d'Andorre dans un instant et Lucenzo nous rejoint sur Pyrénées FM.
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0: Quel nom pour le réveil des Pyrénées, Marc ? Réponse à 9h40.
2: Oui, et puis René Germa, vous nous emmenez en Andorre dans un instant. On va parler entre autres taux d'occupation.

0: Te quiero. Ah oui, Lucenzo, nome ama sur Pyrénées FM. Vous parlez un peu espagnol, vous, Valérie?
1: Non, très très peu, hélas.
0: Ah, alors qu'on est juste à côté.
1: Eh oui, je sais, c'est
0: on
1: dommage.
0: Est face à l'Espagne,
1: pourtant,
0: là, qui nous regarde.
1: Espagnol.
0: Eh oui. C'est vrai.
1: C'est dommage, Ballesteros.
0: Eh ouais, c'est vrai. Et moi, non, Molière, pas du tout. Et c'est pas du tout. Mais ma mère avait un nom italien. Donc, ça, je parle un peu italien. Un po. Mais j'aime bien quand même l'espagnol. C'est une langue magnifique, c'est vrai. Et puis, c'est vrai qu'on a de la chance d'avoir aussi le catalan. Alors, le basque, c'est quand même beaucoup plus dur. Vous qui nous écoutez, les basques, c'est quand même pas simple d'apprendre le basque. Mais peut-être qu'on s'y est pas assez mis aussi. Hein,
1: c'est vrai. Alors, pour vous, ce serait un peu compliqué parce que j'ai cru comprendre que les mots basques.
0: Ah, bah déjà, est-ce bête, j'arrive pas à le dire.
1: Non, toujours pas.
0: Philippe. Philippe.
1: Etchebest,
0: j'ai du mal à le dire. Donc imaginez si je dois parler basque, hein. Ça va pas être simple. En tout cas, on va en Andorre. On parle. Vous savez que la langue officielle en Andorre, c'est le catalan. Mm-hmm. Donc on va dire bon dia à tout le monde. Et René Germa, vous nous emmenez justement dans la Principauté ce matin.
2: Le feuilleton de l'accord d'association de la Principauté avec l'Europe poursuit son petit bonhomme de chemin. Le 19 octobre s'annonce comme la date de signature de l'accord entre la Commission européenne pour Saint-Marin et l'Andorre. Une signature qui va intervenir 3 ans après la clôture des négociations. Durant ces 3 années, on a travaillé notamment sur la traduction des textes dans toutes les langues officielles de l'Europe. Le catalan qui est la langue officielle de la Principauté. Parallèlement, la question difficile du caractère juridique de cet accord a dû être résolue. Les parlements de tous les États membres de l'Europe doivent approuver le texte. Rappelons que l'Union des syndicats andorrans conteste fermement l'absence de référendum durant la législature actuelle, avant la signature définitive de l'accord. Nous sommes à la veille d'un week-end et il y aura encore beaucoup de monde en Principauté, beaucoup de Français pour les courses et aussi pour le prix de l'essence. Du monde le week-end et du monde aussi cet été. On vient d'avoir les derniers chiffres officiels du taux d'occupation hôtelière du mois d'août. On est proche d'un record en Principauté. Plus de 82% des chambres d'hôtel ont été occupées. On voit que l'attractivité de l'Andorre comme destination estivale persiste. Pour pouvoir continuer à bien travailler, les professionnels demandent aux autorités d'augmenter les futurs quotas de travailleurs saisonniers. Les tendances climatiques sont une opportunité, pensent-ils, pour prolonger les performances estivales de cet été 2026.
0: Merci René Germain. En Andorre, on est là. Andorre la Vieille, les escales. Vous nous écoutez sur le 98.5 ou passe 90.7 et la seule info Pyrénées FM, Clémence Lebarré.
3: Bonjour à tous, les chefs de parti à l'Élysée pour parler de la crise du carburant. Ils sont reçus ce matin par Emmanuel Macron. Ils devraient ainsi évoquer la dégradation rapide de la situation internationale et ses conséquences en France sur la sécurité et l'énergie. Le chef de l'État qui poursuit ses efforts diplomatiques pour tenter de rétablir la liberté de navigation dans le détroit d'Ormuz, perturbé par la guerre au Moyen-Orient. Et dans ce contexte, l'aide pour les grands rouleurs ne s'arrêtera pas le 30 septembre. C'est ce qu'assure ce matin sur TF1 le ministre du Commerce Serge Papin. Le dispositif de soutien face à la flambée des prix de l'essence pourra cependant évoluer. Pour le moment, 1,5 million de personnes sur 3 millions éligibles l'ont demandé. Le gouvernement qui cherche à faire des économies, Sébastien Lecornu dévoile dans le journal Le Figaro les grandes lignes du projet de budget pour 2027. Un budget qui prévoit 54 milliards d'euros d'économies. L'objectif, limiter le déficit à 5% du PIB. Et parmi les pistes, désindexer les retraites de l'inflation ou encore geler le point d'indice des fonctionnaires. Le chef du gouvernement s'est aussi engagé à faire passer le budget sans avoir recours à l'article 49.3 ou aux ordonnances, à condition qu'il n'y ait pas d'obstruction parlementaire. Des annonces qui font déjà réagir et notamment le gel du point d'indice des fonctionnaires. La secrétaire de la CGT, Sophie Binet, dénonce un scandale. Le syndicat appelle à nouveau à une journée noire de grève le 29 septembre prochain. Un policier des Yvelines accusé d'avoir préparé des projets d'attentats terroristes. L'homme âgé de 35 ans a été mis en examen et placé en détention provisoire à la fin du mois d'août. L'agent est soupçonné d'avoir voulu s'en prendre à l'État. L'Australie serre la vis sur l'immigration. Le pays va en effet placer en rétention administrative des touristes qui auront dépassé la durée de leur visa. Au total, l'Australie compte quelque 77 000 personnes demeurant dans le pays alors que leurs visas ont expiré selon les autorités. Et puis en football, c'est l'heure du choix pour Zinedine Zidane. Le tout nouveau sélectionneur de l'équipe de France de football dévoile à 18h ce soir sa première liste depuis sa nomination. Une liste de joueurs retenus pour les prochains matchs en Ligue des Nations. Excellente matinée.
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1: Merci beaucoup Clémence. Allez, dans un instant, nous on saura, Président, eh bien, si nous on va changer de nom ou pas sur Pyrénées FM pour le réveil des Pyrénées. Réponse avec Claire Vivapro dans un instant. Mais tout de suite, on écoute Madame, Monsieur et le titre Merci.
0: Vous allez peut-être vous appeler Paulette, Valérie.
1: Non, on ne change pas mon prénom.
0: Ah non.
1: Non, c'est le nom de l'émission.

0: Madame, monsieur, merci sur Pyrénées FM. Dans un instant, Jean-Claude River, on partira en balade dans la région. N'oubliez pas Valérie qui vous accompagne entre 10h et 11h. Ethan, 11h, 13h et à partir de 15h, ce sera Lucie.
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2: Bon allez, on va enfin savoir si cette matinale change. Non, moi j'aime le changement.
0: Moi j'aime bien la tradition, garder la même chose. Vous savez que le nom de l'émission, c'est Le Réveil des Pyrénées. Certains ont voté pour que ça reste pas. Moi j'aime bien que ça reste au Réveil des Pyrénées. D'autres ont d'autres idées. Valérie, vous aimeriez quoi?
2: Qu'est-ce qui vous ferait plaisir? Debout les marmottes et puis Encore un matin. Ça c'était Roger, Debout les marmottes.
0: J'adore.
2: C'était
0: Jérôme. Moi, j'adore. On a eu beaucoup de réponses, beaucoup de participation sur les réseaux, sur Internet. Et roulement tambour avec vous, Madame Clairvy. C'est parti, attention, on est dans le cirque là. Hein.
2: Ah oui.
0: Madame Clairvy, la pro, est-ce qu'on en est? Attention. Alors.
3: Le Réveil des Pyrénées avec Marc et Valérie. C'est pas possible.
0: Ça veut dire qu'on reste Réveil des Pyrénées, c'est vrai?
3: Ça ne change pas. Vous avez été beaucoup à voter. Hein. Et finalement, c'est vrai que celui qui arrive en tête, c'est le Réveil des Pyrénées avec Marc et Valérie. Deuxième position.
0: Combien de pourcentage pour le Réveil des Pyrénées? Vous avez le pourcentage
3: 40%.
0: Ou pas? 40%.
2: Mais non.
0: Merci,
2: non,
0: cher Audit. Et merci. Moi, je pourrais faire de la politique.
2: Ouais. Eh bien, je ne vous remercie pas.
0: Moi, je vais dire tous les partis politiques qui nous écoutent.
3: Après, c'est
0: là,
3: pas non plus une victoire flagrante.
0: 40%. Je vais au deuxième tour.
3: C'est pas énorme.
0: Je suis au deuxième tour.
3: En deuxième, donc on avait Pyrénées Matin avec Marc et Valérie, sympa aussi. Et puis Bien le Bonjour avec Marc et Valérie, c'était le préféré de Valérie.
2: Oui, moi j'aimais beaucoup Bien le Bonjour.
0: Eh bien écoutez, merci d'avoir voté pour moi, tous et toutes. Je vous remercie, chère amie électrice électeur.
2: Bravo.
0: Bon, on garde les mêmes, mais ça change quand même parce que Valérie qui est là, c'est une nouvelle, un nouveau Réveil des Pyrénées. On pourrait dire le nouveau Réveil des Pyrénées.
2: Non, on
0: voyez.
2: Peut pas dire, les on gens pas vont pas voter pour ça.
0: Eh bien écoutez, on va faire avec. En tout cas, bravo et merci d'avoir voté tout le monde. On reste ensemble évidemment sur Pyrénées FM. Il reste avec nous, Jean-Claude River, dans un instant.
2: Ah, j'espère bien
0: on
2: que ça ne change pas, ça.
0: On partira en balade juste après Philippe Châtel. Je t'aime bien, Lily.
2: Ah, j'adore.
0: Bah oui, parce que votre fille s'appelle Lily.
2: Je lui fais un gros bisou, d'ailleurs.
0: Eh ben, on l'embrasse.
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13: Attention, travaux à Pamiers. Du 7 au 18 septembre, la bretelle d'accès au giratoire de Gabriella depuis Pamiers Nord sera fermée pour travaux. Une déviation est mise en place par la RN20 direction Foix avant de faire demi-tour à l'échangeur 4, zone du Pic, en direction de Toulouse. Soyez vigilants et respectez la signalisation. La Dire Sud-Ouest vous remercie de votre compréhension.
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13: Attention, travaux sur la RN 320. 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

0: C'était Philippe Châtel, je t'aime bien Lily. 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
1: vrai.
0: 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Donc on verra ça, n'hésitez pas, vous envoyez Soleil au 7-14-15.
1: Ouais, ça peut être chez Ethan 11h-13h, avec vous, Mme Valérie 10h-11h,
0: ou
1: encore cet après-midi à partir de 15h. On l'aime beaucoup aussi, Jean-Claude River.
0: Ah oui, on va partir en balade. Bonjour Jean-Claude.
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1: Bah bonjour Jean-Claude.
0: Bonjour.
3: Si, bonjour Valérie, bonjour Marc.
1: Il est temps de partir.
3: Lily, parce que moi aussi j'aime bien Lily.
0: Oh. Ah,
1: bah nous on adore. Lily, c'est la fille de Valérie.
0: Bah oui.
1: Qu'on embrasse.
0: Ah. Et oui.
3: Et voilà. Et
1: bah, elle existe vraiment.
0: Elle existe vraiment.
1: Est-ce que notre chanteur là a chanté pour votre Lily?
0: Ah bah non, elle n'était pas Châtel. Née, les pauvres, ma petite.
1: Ah bah
0: minette.
1: Oui, c'est vrai que c'est un vieux tube. On va partir en Andorre, parce que les balades en Andorre, elles sont magnifiques aussi, Jean-Claude River, et vous êtes nombreux à nous écouter. Bon dia à tout le monde en Andorre, hein, les amis, ça fait plaisir. On va où en Andorre?
3: Eh bien là, nous allons vraiment au cœur de l'Andorre, parce que l'arrière-saison, c'est vraiment le moment idéal pour randonner dans la principauté. La cohue estivale est passée, les stations de ski, nous en avons encore à peu près pour 2 mois. Donc il faut profiter de cet automne, de ces belles couleurs, d'aller sous bois, pour parcourir le chemin des églises romanes. Vous savez qu'il y en a beaucoup en Andorre, et là, nous allons voir quand même 3, et puis une autre église très particulière.
1: Donc on part de Canillo, hein, ça, de la commune de Canillo, Jean-Claude.
3: Voilà, ce très joli village qui est
1: magnifique.
3: Sur le Grand Valir. Hein. Et là, nous allons très rapidement nous trouver devant la discrète chapelle de Saint-Michel de Prat, c'est un tout magnifique. Petit hameau. Et là, nous avons un très très beau portail roman, en effet. Nous allons continuer. Le chemin, il est quasiment plat d'ailleurs, c'est un chemin assez facile. Et il va nous mener au sanctuaire de Méricel.
1: Le fameux.
3: Ce sanctuaire, c'est un élégant ensemble de pierres et de verre. Il a été créé à l'époque par l'architecte catalan Ricardo Bofill.
1: Oui, alors en 76, il a brûlé, hein. C'est pour ça qu'il a été refait à la mode moderne des années 70, Jean-Claude, c'est ça, hein.
3: Voilà, c'est ça d'ailleurs, la vierge de Méricel avait disparu, la vieille église romane aussi, elle a été entièrement rebâtie,
1: oui.
3: Et surtout cet ensemble, c'est un véritable joyau, on peut le visiter, c'est quasiment toujours ouvert, et en fait il va relier l'art roman à l'art contemporain, beaucoup de pierres, beaucoup de vitres, c'est vraiment très très beau, et puis il faut continuer quand même, nous sommes là bien sûr, pour regarder ce qu'il y a autour de nous, mais aussi pour marcher un petit peu. Et nous allons traverser la rivière des Cortals. Il y a pas mal de ruisseaux que nous traverserons. Il y a souvent des petits ponts en bois qui ont été créés pour faciliter les passages. Et nous allons découvrir des bords de mare. Qu'est-ce que c'est que...
1: Alors c'est quoi déjà, ouais, c'est pas des petites maisons en... Non, pas du tout, en pierre sèche. Pas du tout, hein.
3: Voilà, voilà.
1: Ah si, ah bah c'est ça,
3: ce
1: gagné.
3: Ce sont les granges en catalan.
1: Ah oui.
3: Et il y en a beaucoup, beaucoup en Andorre. Certaines ont été transformées en maisons d'habitation et certaines aussi en excellents restaurants.
1: Bon, et c'est vrai qu'il faut le dire, les chemins en Andorre sont très, très bien aménagés. Il faut dire bravo au service des chemins andorrans.
3: Oui. Alors, on va faire un passage assez curieux.
1: Ah.
3: Nous allons traverser un tunnel. Il est assez long, donc si on a une lampe ou bien sûr la lampe de son téléphone. Et nous allons déboucher sur un belvédère et là, nous allons dominer les grandes villes d'Andorre, les grandes villes de la principauté. Et puis, il y a aussi des sources. Il y a pas mal de sources sur ce secteur. Alors, on dit qu'il ne faut plus trop boire aux sources en ce moment. Mais là, ce sont de véritables sources. Elle est bien fraîche en ce mois de septembre. Nous l'avons testée cette semaine. Et un peu plus loin, nous avons une sculpture. Alors, cette sculpture, il y a des...
1: Il vous reste 15 secondes, Jean-Claude.
3: Ils sont tracés. Et... C'est Jacinto Verdaguer, c'est le grand poète catalan qui est mis à l'honneur sur cette stèle. Jacinto Verdaguer qui a également donné le nom à un pic qui est sur la frontière franco-andorrane.
1: Eh ben merci Jean-Claude River, encore une belle idée balade.
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0: Et elle vient de nous rejoindre pour parler de l'actualité nationale et internationale du jour. C'est Clémence Lebarry. Bonjour Clémence.
1: Bonjour à tous. La hausse des prix des carburants ne s'arrête pas. Le prix du gazole dépasse les 2,39 € ce matin. Une moyenne calculée par l'AFP à partir des prix affichés pour plus de 9000 stations-service. Dans ce contexte, l'aide aux gros rouleurs ne s'arrêtera pas le 30 septembre. Une annonce ce matin de Serge Papin, le ministre du Commerce. Une réunion aura lieu lundi autour du Premier ministre pour prolonger les aides et réfléchir aux modalités de ce dispositif. Emmanuel Macron, lui d'ailleurs, reçoit ce matin les représentants politiques à l'Élysée. Une réunion justifiée par la dégradation rapide de la situation internationale au Moyen-Orient et les conséquences en France sur la sécurité et l'énergie. De son côté, Sébastien Lecornu veut remettre la France à flot. Le Premier ministre a présenté les principaux arbitrages concernant le budget de l'État pour 2027. Il cherche à réaliser 54 milliards d'euros d'économies. Parmi les pistes envisagées, le gel du point d'indice de certains fonctionnaires ou des APL. 11 hôpitaux français sélectionnés pour mener une expérimentation nationale inédite qui se déroulera jusqu'au 1er septembre 2028. L'objectif est de tester le retraitement et la réutilisation de dispositifs médicaux à usage unique. Une mesure déjà appliquée en Allemagne qui permet de réaliser des économies considérables pour les hôpitaux. Le parquet fait appel de l'acquittement de Jean-Charles Prérat. Il était jugé la semaine dernière pour le meurtre d'un ressortissant ingouche âgé de 27 ans commis à Évreux dans le quartier de la Madeleine. Il avait donc été acquitté. Jean-Charles Prérat est mis en examen dans l'affaire de l'évasion meurtrière de Mohamed Amra en mai 2024. Ce sont les premières élections législatives en Russie depuis le début de la guerre en Ukraine. Les bureaux de vote ouvrent aujourd'hui. Seules des formations soutenant Vladimir Poutine et la guerre en Ukraine ont été autorisées à concourir. L'opposition ayant été écartée, le scrutin se tient jusqu'à dimanche. Et puis c'est le jour J pour Zinedine Zidane. Le tout nouveau sélectionneur de l'équipe de France de football dévoile à 18h sa liste de joueurs retenus pour les prochains matchs en Ligue des Nations. Les Bleus joueront en Turquie le 25 septembre, puis en Belgique 3 jours plus tard. Excellente matinée à tous.
0: Prochain point avec l'actualité Clémence Lebarry, ce sera dans 1 heure. On continue avec l'actu locale, l'actu de chez nous et Claire Viva Pro. Bonjour Claire V.
2: Bonjour à toutes et à tous. À Poma, la solidarité ne faiblit pas. Un mois après la tornade, près de 80 cagnottes en ligne ont été ouvertes pour venir en aide aux sinistrés avec plus de 157 000 euros récoltés grâce à plus de 3 000 participations. Mais les montants sont très variables et certaines collectes restent à zéro. Face au risque d'arnaque, les plateformes assurent renforcer leur contrôle avec vérification de l'identité des organisateurs et de leur lien avec les bénéficiaires. De son côté, l'association Eau de Solidarité a déjà recueilli entre 50 000 et 60 000 euros pour les sinistrés. Une solidarité massive, mais qui appelle aussi à la vigilance. 85% d'occupation au mois d'août dans les Pyrénées-Orientales. Malgré les canicules et les incendies, les vacanciers ont répondu présent. Selon l'Agence de développement touristique des Pyrénées-Orientales, la fréquentation des hébergements est restée stable. La montagne catalane a notamment tiré son épingle du jeu avec 80% d'occupation et de nombreux visiteurs venus chercher un peu de fraîcheur, notamment à Font-Romeu. Attention, fréquentation ne veut pas forcément dire dépenses. Restaurateurs, cafés, activités touristiques dressent des bilans beaucoup plus contrasté. On parle maintenant santé. Les cancers gynécologiques peuvent être mieux pris en charge lorsqu'ils sont détectés tôt. À Perpignan, l'hôpital profite de ce mois de septembre turquoise pour rappeler l'importance du suivi gynécologique et du dépistage, notamment pour le cancer du col de l'utérus. Les médecins insistent aussi sur la vaccination contre le papillomavirus recommandée dès 11 ans pour les filles comme pour les garçons. Aujourd'hui, la couverture vaccinale reste autour de 20% de la population cible, alors que les professionnels visent 80%. On part sur le littoral. La réserve marine de Cerbère-Banyuls pourrait bientôt changer d'échelle. La commission départementale de la nature, des paysages et des sites vient de donner à l'unanimité un avis favorable à son extension. La superficie passerait de 600 à 1600 hectares avec deux nouvelles zones de protection renforcées. Lors de l'enquête publique au printemps dernier, près de 80% des participants étaient favorables au projet. Le dossier doit maintenant être transmis au ministère de l'écologie. Et puis enfin, la forêt pyrénéenne se dévoile ce week-end à Payol, aujourd'hui et demain. Le lac de Payol à Campan accueille la 2e édition des Forestiers des Pyrénées. Plus de 60 exposants sont présents pour faire découvrir les métiers du bois, de la gestion forestière, mais aussi des enjeux liés au changement climatique. Professionnels, artisans, scientifiques et associations vont échanger avec le grand public pendant 2 jours. L'entrée est gratuite avec une navette mise en place entre le parking de Payol et le site. C'est la fin de cette édition. Merci de l'avoir suivi. Retour de l'info locale à midi.
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0: Et c'est cette matinale XXL qui se prolonge. Oui, on est ensemble depuis 6h du matin avec Marc, 6h, 7h. Ensuite, ben voilà, on poursuit avec Marc et Valérie, ainsi que Clairvy. Et ça continue 10h, 11h avec Valérie. Je suis très heureuse de vous retrouver. Celles et ceux qui viennent de rejoindre l'émission, ben écoutez, venez, venez, entrez, allez, oui, il y a de la place. Voilà, on est ensemble jusqu'à 11h aujourd'hui. On va passer un petit moment où il sera question de météo, évidemment, parce qu'il est important de voir un petit peu ce que nous réserve le ciel aujourd'hui. On aura également le zoom de René Girma et puis le plein de musique. Et ça démarre tout de suite très très fort avec Alain Chamfort, La Fièvre dans le sang. Vous êtes sur Pyrénées FM. On est ensemble jusqu'à 11h aujourd'hui.
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0: Alain Chamfort, la fièvre dans le sang. Alors là, écoutez, vous savez quoi? Je vais m'adresser aux amateurs de trail dans les Pyrénées, parce que là, accrochez-vous les amis, là on passe, on va dire un cap. Ah oui, parce que depuis vendredi 11 septembre à 20h, il y a 200 coureurs aguerris qui se sont élancés de Courmayeur en Italie, au pied du Mont Blanc, pour le Thor des glaciers. Moi, j'avais jamais entendu parler de ça. En fait, les chiffres donnent le vertige, c'est quand même 450 km à parcourir, 32 mètres de dénivelé, 6 cols à plus de 3000 mètres et 8 jours pour aller au bout de l'aventure. La particularité de cette course, c'est qu'il n'y a pas de balisage traditionnel. En fait, les participants doivent suivre le parcours grâce à leur GPS et gérer eux-mêmes leurs efforts, mais aussi, du coup, leur sommeil. Alors, attention, rien que pour être au départ, parce que c'est pas tout le monde qui peut participer, vous vous en doutez, il fallait déjà avoir terminé le redoutable Thor des géants de 330 km en moins de 130 heures. Oui, moi c'est pas demain que je vais me lancer, hein. On est d'accord. En tout cas, le départ c'était donc vendredi dernier, l'arrivée est prévue demain à Courmayeur. Autant dire qu'après 450 km, je pense que la ligne d'arrivée risque d'être particulièrement belle et puis surtout avec beaucoup, beaucoup d'émotions. Mais moi, je trouve ça fou ce que l'homme peut faire, peut se dépasser, peut se surpasser. Allez, nous, dans un instant. Bon, je vais pas me surpasser. Hein. Ben non, c'est le bulletin météo. Écoutez, on fait comme on peut. La météo dans un instant. Et puis Carbone avec ce joli titre, Ne me quitte pas.
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Côté température, elles sont toujours très douces pour la saison. Il fera 24 degrés à Lille-en-Dodon, comme à Carbonne, 25 à Tuchan, 21 à Lannemezan, un petit peu plus frais en montagne avec 17 à Vic-de-Sault, comme à Sayagouz. En tout cas, sachez que ce week-end, soleil au rendez-vous et chaleur, et bien voilà, l'été qui continue de nous accompagner.

0: C'était Charlie Winston à l'instant. Et puis vous le savez, hein, ce week-end, on remonte plusieurs siècles en arrière avec ces fameuses journées du patrimoine qui nous permettent de découvrir des lieux emblématiques. Là, c'est à Bélestat en Ariège que je vous invite à vous rendre avec ces journées européennes du patrimoine, puisqu'il y a notamment le château d'Amont, une forteresse de 2500 m² du XVIe siècle qui est perchée sur son pêche au-dessus du village, abandonnée pendant des siècles, qui reprend vie depuis 2015. Grâce à qui ? Et bien forcément grâce à cette équipe de bénévoles qui a fait plein de choses, hein, remparts remontés, tours restaurées, espaces dégagés, avec au passage une vue magnifique sur les gorges de l'Afro et le pic Saint-Barthélemy. Sachez qu'il y aura des visites commentées, notamment samedi et dimanche, hein, à l'occasion de ces journées du patrimoine. Elles sont prévues entre 10h et midi et 14h à 18h, donc n'hésitez pas à aller faire un petit tour. Dans un instant, c'est la musique avec Yannick Noah sur Pyrénées FM.
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0: The Weeknd, à l'instant sur Pyrénées FM. Faites comme nos auditeurs et laissez-nous vos petits messages. Ça nous fait très plaisir d'être le relais en quelque sorte. Alors un anniversaire, c'est celui d'ailleurs de Lucille que je m'en vais souhaiter tout de suite. Alors Lucille, dont les grands-parents nous font de gros bisous, ça c'est très gentil. Et puis Lucille, aujourd'hui, qui est du côté de Saint-Gaudens, elle a 9 ans. Mais que c'est-tu pas mignon. Donc papy et mamie te font de gros bisous et on va te souhaiter le plus beau des anniversaires. Ben nous aussi, toute l'équipe de Pyrénées FM se joint à vous pour souhaiter à Lucille un très très bel anniversaire. N'hésitez pas, 05 61 44 4x0 ou tout simplement par mail, hein, contact@pyreneesfm.com. On est là pour passer tous vos petits messages. Alain Bachung, Gabi au Gabi, c'est dans un instant. Et puis il y aura également le Zoom de René Germain.
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0: Et sans attendre, on retrouve René Girma pour le Zoom du vendredi sur Pyrénées FM.
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2: Évidemment, rendez-vous patrimoine ce matin, en commençant par une recommandation. N'allez pas vous casser le nez à la porte des préfectures si vous n'avez pas reçu une confirmation de votre visite. En Ariège, samedi et dimanche, le site Montaneo à Orlu est en visite gratuite. On explore les énergies de la nature et la centrale hydroélectrique n'est pas loin. À voir aussi Talcaneo à Luzenac, l'espace muséographique du Talc. Dans les Pyrénées-Orientales, l'ancien grand hôtel de Font-Romeu ouvre ses portes. Toute l'histoire est racontée, beaucoup de grands noms y sont passés, Salvador Dali y avait ses habitudes. De l'autre côté de la chaîne, dans les Pyrénées-Atlantiques, Marc Mollier vous l'a recommandé cette semaine à découvrir le petit train qui monte à La Rune depuis plus de 100 ans. Petite histoire à propos du train. Il y a des années, une crémaillère montait de Luchon à Superbannière. Un accident a arrêté cette crémaillère et les voitures qui restaient en état ont été transférées à La Rune où elles roulent toujours. Et puis nous avons aussi du patrimoine plus contemporain. Le disque vinyle est redevenu tendance et à Perpignan se tient samedi et dimanche la 38e édition du Festival international du disque et de la bande dessinée. L'église des Dominicains se transforme une nouvelle fois en un immense temple du vinyle et de la BD. Et puis on peut aussi dire qu'ils font partie du patrimoine après Limoux le week-end dernier. Ils sont à Séméac dans les Hautes-Pyrénées samedi soir, demain soir. Patrick Hernandez, Born to be Alive, Jean-Pierre Madère, Émile Vandelmer, Des Mille et Images et d'autres sont en spectacle à Séméac, Hautes-Pyrénées.
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Jennifer, à l'instant, notre idylle. Mais oui, le temps passe vite. Je vous dis déjà au revoir rapidement. Je laisse la place toute chaude à Ethan qui sera là de 11h à 13h. Et puis Lucie, la douce Lucie, à partir de 15h jusqu'à 19h pour le grand bol d'air. Mal à la tête. Alors, c'est pas moi qui vais vous donner mal à la tête. Non, c'est le titre de la chanson de Maëlle que l'on écoute sur Pyrénées FM. Ciao, ciao.

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1: Très belle matinée à l'écoute de Pyrénées FM, il est 11h.
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1: Et l'information, c'est avec Clémence Lobary. Bonjour.
2: Bonjour à tous. Olivier Faure appelle à ne pas être gouverné par la peur. Selon Jordan Bardella, la situation est grave. Les principaux représentants des partis politiques sont à l'Élysée aujourd'hui pour parler de la crise du carburant. Une réunion organisée par Emmanuel Macron. Il devrait ainsi évoquer la dégradation rapide de la situation internationale et ses conséquences en France sur la sécurité et l'énergie. Dans ce contexte, l'aide pour les grands rouleurs ne s'arrêtera pas le 30 septembre. C'est ce qu'assure ce matin sur TF1 le ministre du Commerce Serge Papin. Le dispositif de soutien face à la flambée des prix de l'essence pourra cependant évoluer. Pour le moment, 1,5 million de personnes sur 3 millions d'éligibles l'ont demandé. En parallèle, Sébastien Lecornu cherche à réaliser 54 milliards d'euros d'économies dans le budget de l'État pour 2027 et les retraités sont appelés à participer à l'effort collectif. Le Premier ministre envisage une désindexation des pensions par rapport à l'inflation, à la suppression d'un abattement. Il évoque aussi le gel du point d'indice des fonctionnaires qui devrait rapporter 2 milliards d'euros. Une mesure qui fait déjà réagir. La secrétaire de la CGT, Sophie Binet, dénonce un scandale. Elle estime que depuis 2017, les fonctionnaires ont déjà perdu plus de 16% de pouvoir d'achat et ce sera selon elle 3% de plus l'année prochaine avec l'inflation. Le syndicat appelle à nouveau à une journée noire de grève le 29 septembre prochain. Dans le reste de l'actualité, Cédric Jubilard entendu par la justice aujourd'hui, c'est ce que rapportent plusieurs médias. Le Tarné, condamné à 30 ans de réclusion pour le meurtre de sa femme Delphine en décembre 2020, doit être auditionné par une magistrate chargée de l'instruction. Il devra donner des détails sur la nuit du drame après ses aveux formulés cet été. Selon la Dépêche du Midi, Cédric Jubilard a été extrait ce matin de la prison de Toulouse-Seyss où il est actuellement incarcéré. Et puis on termine avec le football car c'est l'heure du choix pour Zinedine Zidane. Le tout nouveau sélectionneur de l'équipe de France de football dévoile à 18h ce soir sa toute première liste depuis sa nomination. Une liste de joueurs retenus pour les prochains matchs en Ligue des Nations. Excellente fin de matinée à tous.
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1: Très bon vendredi, merci d'avoir choisi Pyrénées FM, c'est au cœur des Pyrénées, c'est votre nouvelle émission. Ethan en votre compagnie jusqu'à 13h, ravi de vous accompagner pour ce vendredi. Je suis très content de démarrer l'émission avec cette annonce d'une soirée solidaire, musique et solidarité ce samedi à Rivelles. C'est au profit des sinistrés de Poma. Rendez-vous samedi à 19h à la salle des fêtes avec Redfish pour un concert pop rock acoustique et puis à partir de 21h place au bal trad avec le bal au doigt. Donc soirée organisée au profit des sinistrés de Poma. Entrée à prix libre, buvette et restauration sur place. On compte sur vous pour venir nombreux et nombreuses. Dans un instant sur Pyrénées FM, nous allons partir avec d'autres bons plans. On va partir du côté de Montgaillard. Nous irons également du côté d'Aix-les-Thermes où la terrasse du casino va se transformer en piste de danse mardi prochain. Je vous dis tout. Restez bien là. C'est vendredi, c'est au cœur des Pyrénées. La musique tout de suite pour vous accompagner avec Bryan Adams.
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3: C'est un week-end particulièrement animé dans notre région de l'Atlantique à la Méditerranée. On commence en Ariège, à Mirepoix, avec la traditionnelle fête de la Saint-Maurice. C'est dès aujourd'hui et jusqu'à dimanche, avec tout le week-end de la musique, de la fête foraine. Aussi, n'oubliez pas, dimanche à 14h30, la démonstration de Dance Country avec le Saint-Jean Country Dance. Il y aura à 16h, toujours dimanche, un bal musette. Et puis, n'oubliez pas aussi le grand feu d'artifice, dimanche soir, 22h30, tiré depuis le parking de la salle Paul Dardy. Et surtout ce soir, l'orchestre Jean Ribul avec Pyrénées FM. On sera en direct avec l'Air Viva Pro sur place. C'est à ne pas rater. Lundi prochain, c'est le grand rendez-vous de la foire ovine de la Saint-Mathieu, puisque la Saint-Mathieu, c'est le 21 septembre. C'est dans la vallée du Vic de Sceaux, ici à Auzat. Cette foire est l'occasion d'ailleurs de mettre à l'honneur l'élevage ovin, les bergers et tout le savoir-faire pastoral de cette belle vallée de montagne. Pour déjeuner, en plus, il y aura la Maison La Cube qui sera à présent à midi et pas besoin de réserver, l'entrée est gratuite. Et si vous êtes éleveur, il faut réserver au 06 82 16 83 99. À Estavar, toujours demain, c'est le forum des associations ici dans les Pyrénées-Orientales. Un rendez-vous idéal pour découvrir les clubs, les activités sportives ou encore culturelles. Ce week-end, c'est le World Clean Day où il faut nettoyer la nature. Et bien, j'ai sélectionné pour vous ce rendez-vous à Saint-Jean, c'est en Haute-Garonne, au nord de Toulouse. De rendez-vous demain matin, 9h30, 11h30 au Parvis des Granges. Et puis on termine évidemment par les journées du patrimoine avec le moulin à huile à découvrir à Gruissan. Vous aurez aussi une visite et vous connaîtrez tout de l'histoire et de l'archéologie du secteur. Bon vendredi et déjà bon week-end avec nous sur Pyrénées FM.
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0: Au cœur des Pyrénées, c'est votre nouvelle émission entre 11h et 13h. Ethan, en votre compagnie, ravi de vous accompagner à quelques heures du week-end et direction Aix-les-Thermes. Alors ça, c'est pour mardi prochain. Écoutez bien, Aix-les-Thermes, la terrasse du casino va se transformer en piste de danse mardi 22 septembre de 19h à 22h. Au programme musette, variété, folklore et danse de salon qui sont au programme de cette soirée. L'entrée est libre, une restauration sera proposée sur place et si la météo se gâte, eh bien les danseurs retrouveront la salle café musique à l'intérieur. Vous avez tout le programme sur notre site pyrénéesfm.com. Et si vous êtes adepte de flamenco, rendez-vous à Montgaillard près de Foix vendredi 25 septembre. Le groupe Nonina sera en concert à partir de 19h, place des Écoles, au programme donc de la rumba flamenco avec une participation libre. Une petite restauration est également proposée sur place. Les bons plans, ça se passe comme ça, comme tous les jours entre 11h et 13h sur Pyrénées FM. C'est au cœur des Pyrénées, bien sûr, les bons plans, mais la musique, bien évidemment, pour vous accompagner sur les routes de l'eau, de l'Andorre, de l'Ariège, des Pyrénées orientales, avec The Christians et bien sûr les bons plans qui reviennent dans un instant sur Pyrénées FM.
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1: Vous venez de nous rejoindre sur Pyrénées FM, au cœur des Pyrénées, votre nouvelle émission 11h-13h. Ethan en votre compagnie avec un petit point météo pour cet après-midi avant de le retrouver, le point complet de la région tout à l'heure avec la rédaction Pyrénées FM. Ce sera du soleil hein, pour cet après-midi, ce sera un petit peu plus frais que les jours précédents, on va pas se plaindre, ça fait du bien, au maximum 26 degrés du côté de Perpignan cet après-midi. Côté Pays Basque, il fera un petit peu plus frais, hein. Il y avait pas mal de pluie localisée sur le secteur de Bayonne, Hendaye, retour du soleil pour cet après-midi. Ce sera la même tendance pour ce week-end, que ce soit sur le Pays Basque ou encore sur la côte méditerranéenne. Voilà, du soleil pour tout ce week-end. Je sais pas ce que vous avez prévu ce week-end, mais voilà, vous le savez. En tout cas, du côté de l'océan ou de la Méditerranée, ça fait du bien. C'est le retour du soleil, température un petit peu plus agréable. Le retour de vos bons plans ici sur Pyrénées FM et on est parti avec Foix. Vous allez pouvoir redécouvrir Foix avec un guide. C'est le programme du samedi 26 septembre. Cette visite gratuite du centre historique passe par les ruelles médiévales et l'abbatiale, hein, Saint-Volusien, avec des explications sur l'histoire de la ville et de son château. Le rassemblement est fixé à 9h30 devant l'office de tourisme pour un départ à 10h. La balade dure entre 1h30 et 2h. Là, vraiment, vous avez tout savoir sur la ville de Foix ce 26 septembre. Ça, c'est pour le bon plan. Le retour de la musique tout de suite pour vous accompagner dans un instant avec Vianney et les offres d'emploi aussi avant midi tout à l'heure. Ce sera avec la rédaction Pyrénées FM.
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2: Attention, travaux à Pamiers. 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
1: À midi, c'est l'information qui revient nationale et internationale également, régionale avec Claire Viva Pro, un point météo également, et puis les offres d'emploi juste avant de rejoindre les midis. Mais avant, voici Abba et Waterloo pour démarrer cette nouvelle journée ensemble et cette toute dernière émission de la semaine. C'est 11h-13h, c'est votre nouveau rendez-vous, c'est au cœur des Pyrénées.

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1: Je vous emmène à Mazères. En CDI, on recherche un technicien de maintenance. Vous disposez d'au moins 3 ans d'expérience dans le domaine de la maintenance industrielle, avec une expérience maîtrisée en électrotechnique, mécanique, pneumatique aussi et hydraulique. Je rappelle que c'est à Mazères en CDI. Contactez Maëva pour le poste au 05 61 68 12 89. Sinon, du côté de la Bastide de Céroux, pour 6 mois en CDD, on recherche un accompagnant socio-éducatif. Vous pouvez contacter Chiara au 05 61 68 12 89.
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1: Il est midi sur Pyrénées FM.
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1: Et la formation sur Pyrénées FM, c'est avec François Germain. Bonjour.
2: Bonjour à tous. Les chefs de parti reçus à l'Élysée. Au menu des discussions, la situation internationale et ses conséquences sur la France. En particulier, la hausse des prix des carburants liés au conflit au Moyen-Orient. Dans la cour de l'Élysée, le président du Rassemblement National, Jordan Bardella, indiquait qu'il allait demander au gouvernement une baisse des taxes sur le carburant. Le secrétaire national du Parti communiste français, Fabien Roussel, lui, appelle à des mesures fortes et rapides face à la crise énergétique. Cédric Jubilard, entendu par une juge aujourd'hui pour tenter d'obtenir de nouvelles informations. 2 mois après avoir avoué le meurtre de sa femme Delphine il y a près de 6 ans à Cagnac-les-Mines, après une dispute, des ossements de l'infirmière ont été retrouvés cet été par les enquêteurs. Une reconstitution des faits est prévue début octobre et le procès en appel de Cédric Jubilard est prévu à partir de fin avril 2027. En première instance, il avait été condamné à 30 ans de réclusion criminelle. Ce drame dans le Val-de-Marne, la nuit dernière, un enfant de 7 ans a poignardé sa tante pour défendre sa mère lors d'une dispute familiale. La victime a succombé à ses blessures. L'enfant a été conduit avec sa mère à l'hôpital. Les Russes appelés aux urnes à partir d'aujourd'hui pour les élections législatives, les premières depuis le début de la guerre en Ukraine. Ce vote pour renouveler les 450 sièges de la Douma, la chambre basse du Parlement russe, est prévu pour durer jusqu'à dimanche. Le parti de Vladimir Poutine devrait l'emporter. Le seul parti frontalement opposé à la guerre en Ukraine n'a pas été autorisé à participer au scrutin. Et puis, il va se prêter à l'exercice pour la première fois. Le nouveau sélectionneur des Bleus, Zinedine Zidane, dévoilera en fin d'après-midi sa première liste de joueurs, avec peut-être quelques surprises par rapport à son prédécesseur Didier Deschamps. L'équipe de France débutera la Ligue des Nations dans une semaine avec un déplacement en Turquie. Quelques jours plus tard, les Bleus affronteront l'Italie ainsi que la Belgique à 2 reprises. Voilà pour l'essentiel de l'actualité. Excellent après-midi.
1: Le retour de l'information nationale d'ici une petite demi-heure. Et là, c'est l'information régionale avec Claire Vivapro. Bonjour.
3: Bonjour à toutes et à tous. À 7 mois de l'élection présidentielle, la primaire de la gauche se précise. 3 partis, le Parti Socialiste, Place Publique et la gauche républicaine et socialiste, ont décidé de faire front commun pour désigner leurs candidats. En Ariège, 2 de ces formations sont désormais représentées. Le PS avec Jean-Christophe Bonrepos et Place Publique avec Alain Toméo. On les écoute au micro de Stéphanie Le Borne.
4: C'est conserver les valeurs de la République. Et une arrivée au pouvoir de l'extrême droite détruirait ces valeurs au détriment des plus fragiles. Et donc, ce n'est pas faire perdre qui que ce soit, c'est s'opposer à la destruction de la République et bâtir, au contraire, créer un espoir. Nous, on ne veut pas simplement faire un barrage, on veut créer un espoir, on veut créer l'envie pour une société plus juste, plus équitable. La campagne électorale est lancée avec la perspective de l'extrême droite au pouvoir de plus en plus importante. Et donc, face à ça, nous portons la voix de la gauche responsable et qui a un espace dans cette élection parce qu'elle répond aux attentes des électrices et des électeurs sur l'environnement, sur la répartition de ses richesses, sur le travail, etc. Donc on va porter ces valeurs.
5: Vous l'avez dit, vous êtes 3 partis sur un socle commun.
6: Bien, en fait, ces 3 partis, tout ça a été entériné le 7 juillet à travers une charte qu'ont signée ces 3 partis. C'est vraiment lancer une dynamique, rassembler un maximum. La gauche que nous représentons ne peut gagner que si on opère un large rassemblement. Et la première étape, c'est l'organisation de cette primaire.
3: Et le scrutin se déroulera les 9 et 10 octobre et les 16 et 17 7 octobre. Les inscriptions sont ouvertes jusqu'au 5 sur choisir2027.fr. Le moustique tigre est toujours bien présent, sinon dans les Hautes-Pyrénées, selon l'ARS. 124 communes sur 469 sont désormais colonisées. Cet été, le nombre d'œufs retrouvés dans les pièges a été multiplié par 5. Au niveau national, 17 épisodes de dengue ou de chikungunya ont été détectés depuis le début de la saison, avec 92 cas de virus West Nile. Aucun cas n'a été signalé dans les Hautes-Pyrénées à ce jour. Pour limiter les moustiques, l'ARS rappelle un geste simple: vider les coupelles, les gouttières, tous les récipients où l'eau peut stagner. La surveillance se poursuit dans le département jusqu'à fin novembre. Les Pyrénéennes, sinon, donnent déjà rendez-vous aux professionnels et au grand public. Dans un an, la 14e édition du Salon Agricole va se tenir du 16 au 19 septembre 2027 à Cœur-et-Coteaux-du-Comminges, avec un objectif: mettre l'agriculture et ses métiers à portée de la jeunesse. Avec près de 160 000 visiteurs en 2024, les organisateurs misent aussi sur les circuits courts, avec le retour du village gourmand et sur le machinisme agricole. Les élevages bovins, ovins, volailles et équins seront aussi à l'honneur, avec plusieurs concours, dont le top 100 national de la race gasconne. 4 jours qui feront aussi la part belle aux cultures et aux sonorités des différents territoires pyrénéens. Direction Lourdes maintenant, où un pont va changer de nom. C'est le pape qui l'a validé. Le pont Pomès, plus connu sous le nom de pont Père Amal, va officiellement devenir le pont Léon XIV. Le conseil municipal doit encore entériner cette dénomination avant la venue du souverain pontife à Lourdes les 26 et 27 septembre. Pour le maire de la commune, ce nom rappelle les liens historiques entre Lourdes et les papes, mais aussi les valeurs de fraternité et d'accueil associées à la cité mariale. Le pont, reconstruit après les crues de 2012 et 2013, avait rouvert à la circulation au mois de mars dernier. Et puis le musée de Cerdagne enfin prépare avec enthousiasme les journées européennes du patrimoine. C'est ce week-end, demain et dimanche, avec des visites gratuites mais aussi des spectacles et surtout la mise en place d'un audioguide révolutionnaire. Cyril Biès, notre correspondant, est allé à la rencontre des deux médiateurs du patrimoine.
7: Lauriane, Alexandre, vous avez de belles surprises à nous proposer ici au musée de Cerdagne pour les journées du patrimoine.
8: On a deux spectacles, samedi et dimanche. On a le spectacle Cairn, qui est un spectacle de cirque aérien avec une structure de 7 mètres de haut et de la musique live aussi. On a une autre nouveauté à vous présenter.
9: Pour ces journées européennes du patrimoine, le musée inaugurera son nouvel audioguide, la nouvelle application audioguide du musée, de l'application WeVisit, qui permettra à nos visiteurs de découvrir librement, en complément de la visite guidée qui a lieu tout le week-end, afin de pouvoir découvrir d'une part l'histoire, l'architecture de ce domaine du XVIIIe siècle, et puis les salles d'exposition, avec notamment les deux expositions temporaires, donc l'exposition Nourrir la planète, Visa pour l'image de Georg Steinmetz, et puis l'exposition 40 ans de collection de la poussière à la lumière.
7: Et je crois que ce nouvel outil dont vous dotez permettra de visiter et d'avoir des informations sur le jardin.
9: Oui, tout à fait. Il y a une partie liée à l'histoire du domaine, à son architecture, aux expositions, mais également au jardin protégé d'altitude qui, grâce à la météo de ces dernières semaines, en ce mois de septembre, a réussi à se maintenir, grâce aussi au talent de notre collègue Anaïs, qui le bichonne toute l'année. Et donc, l'entrée est gratuite tout le week-end au musée. La visite guidée, la visite libre, l'audio guide, les expositions, le jardin, et il n'y a que le spectacle qui, lui, est à un tarif unique à 5 euros.
3: Et le musée de Cerdagne, avec son équipe dynamique, propose tout au long de l'année des nouveautés. Venez les rencontrer ce week-end et découvrir ce cadre magnifique et chargé d'histoire. C'est à Sainte-Léocadie. C'est la fin de cette édition. Merci de l'avoir suivi.
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11: Et il est grand temps de faire un point sur votre météo. On parlera d'ailleurs du week-end. Week-end qui s'annonce plutôt ensoleillé. Bon, là, tout de suite, quelques nuages vont venir parfois, voilà, perturber un petit peu ce soleil, le cacher. En tout cas, sachez que c'est une belle journée tout de même qui nous attend principalement aujourd'hui. Il peut y avoir quelques gouttes de pluie ici ou là sur les montagnes béarnaises ainsi que du côté de la Bigorre. À surveiller également toujours cette tramontane entre l'Aude et les Pyrénées orientales. Et puis côté température, elles sont toujours très douces pour la saison. Il fera 24 degrés à Lille-en-Dodon comme à Carbonne, 25 à Tuchan, 21 à Lannemezan, un petit peu plus frais en montagne avec 17 à Vic-de-Sceaux comme à Sayagouze. En tout cas, sachez que ce week-end, soleil au rendez-vous et chaleur, et bien voilà, l'été qui continue de nous accompagner.
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1: Et c'est une toute nouvelle heure ici sur Pyrénées FM jusqu'à 13h. C'est au cœur des Pyrénées, votre nouvelle émission. N'oubliez pas, une soirée musique et solidarité, c'est ce samedi. C'est à Rivelles, à 19h, à la salle des fêtes, avec Redfish. Redfish, c'est un groupe pop rock acoustique. Et puis à partir de 21h, place au bal trad avec le bal au doigt. Soirée organisée, écoutez bien, au profit des sinistrés de Poma, avec une entrée libre, buvette et restauration sur place. On est solidaires et on fait la fête également. On joint l'utile à l'agréable ce samedi 19 septembre à Rivelles à partir de 19h. Le retour de la musique avec Bon Entendeur. Voici le temps de l'amour sur Pyrénées FM.
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1: Bon appétit. Merci d'avoir choisi Pyrénées FM. Vous êtes sur les routes de l'Aude, de l'Ariège, des Pyrénées-Orientales et de l'Andorre. Soyez prudents si vous partez en Andorre. On le sait, hein, toujours des conditions de circulation un petit peu difficiles le week-end. En attendant, Pyrénées FM pour vous accompagner sur les routes. 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On en reparlera dans l'émission là juste avant 13h. Le retour de la musique, c'est

0: Avec trois cafés gourmands, voici à nos souvenirs et puis le clin d'œil en Cerdagne dans le prochain quart d'heure.
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1: Bonsoir à tous. Les taxes sur les carburants ne baisseront pas. Les mots d'Emmanuel Macron hier après-midi à la sortie d'une réunion avec les chefs de parti. Le chef de l'État reconnaît que la situation est difficile, mais il met en avant l'impact d'une telle mesure sur les finances publiques. Une situation diamétralement opposée en Allemagne. Le chancelier allemand Friedrich Merz annonçait ce vendredi des mesures d'allègement du prix du carburant. Des mesures qui prévoient un rabais fiscal à partir du 1er octobre jusqu'à la fin de l'année. Il menaçait son ancien établissement scolaire. Un mineur de 15 ans mis en examen ce vendredi à Lyon. L'adolescent d'ultra-droite est soupçonné d'avoir voulu préparer une attaque contre les anciens élèves de son lycée. Le juge d'instruction antiterroriste a requis un contrôle judiciaire avec obligation de respecter les conditions d'un placement éducatif. Également dans l'actualité, le Mali frappé par une attaque terroriste de grande ampleur. Au moins 100 militaires maliens ont été tués le 10 septembre dernier lors d'une attaque djihadiste contre le camp de Diourra. Une attaque revendiqué par le JNIM affilié à Al-Qaïda. C'est l'une des plus meurtrières depuis le début du conflit en Afrique de l'Ouest il y a une dizaine d'années. C'est une alerte importante lancée par l'Agence internationale de l'énergie atomique. La tour de refroidissement d'un réacteur de la centrale nucléaire de Koursk en Russie frappée par un drone jeudi. D'après l'agence, le réacteur était en marche lors de la frappe, mais son mode d'exploitation n'a pas été modifié et aucun incendie ne s'est déclaré. Adel Gourini, condamné à 15 ans de réclusion criminelle, une peine prononcée contre l'homme de 28 ans, responsable d'un coup mortel sur un adolescent de 15 ans à Romans-sur-Isère en 2024, une peine moins lourde que prévu. Les réquisitions du parquet parlaient de 25 ans de prison. Et puis l'aventure Zidane débute en équipe de France. Le sélectionneur des Bleus a annoncé sa toute première liste avant le premier match de Ligue des Nations vendredi prochain face à la Turquie. Une liste de 23 joueurs avec plusieurs surprises, dont le milieu de terrain Andy Diouf et l'attaquant du Stade Rennais Esteban Le Poll qui sont sélectionnés pour la première fois. Voilà pour l'actu, très bonne soirée. 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
1: Bonsoir à tous, il n'y aura pas d'amélioration notable à la pompe dans les prochains jours. Emmanuel Macron annonçait ce vendredi à l'issue d'une réunion avec les chefs de parti que les taxes sur les carburants ne baisseront pas, en rappelant avoir une responsabilité politique. Le chef de l'État souhaite sécuriser à court terme les approvisionnements énergétiques. De son côté, le vice-président des LR, François-Xavier Bellamy, appelle à agir d'urgence sur les prix des carburants et à tout faire de manière raisonnable pour faire baisser les prix. Une plainte déposée par Rima Hassan devant la Cour de justice de la République ce vendredi. L'eurodéputé vise Laurent Nunez pour violation du secret de l'enquête. Le ministre de l'Intérieur aurait contribué à la diffusion de l'information selon laquelle de la drogue de synthèse avait été retrouvée dans les effets personnels de Rima Hassan il y a quelques mois. L'arrêté d'expulsion en urgence absolue contre Doualemn annulé par le tribunal administratif de Paris ce vendredi. L'ancien influenceur algérien avait été interpellé en mars 2025 à Montpellier pour incitation à la violence après la publication d'une vidéo appelant à donner une correction à un opposant au gouvernement algérien. Doualemn est assigné à résidence depuis plus d'un an. Également dans l'actualité, un homme condamné à 12 ans de prison pour avoir allumé 32 incendies en Charente. Les faits se sont produits entre juillet 2022 et octobre 2023 dans le sud du département. Le condamné, âgé de 32 ans, ne compte pas faire appel. Durant les débats, il a expliqué ses passages à l'acte par un mal-être ainsi que des problèmes d'alcool. C'est un gros coup dur pour Trenitalia. L'opérateur italien en concurrence avec la SNCF fera circuler 20% de trains en moins pendant les premiers mois de l'année prochaine. Une décision actée face au manque de trains disponibles. D'après BFM TV, la compagnie passera de 180 à 144 trains par semaine sur les lignes Paris-Lyon-Milan et Paris-Marseille. Et puis c'est une première, les studios du tirage du loto ouvriront au public pour la première fois à l'occasion des journées du patrimoine qui se tiennent ce week-end. 900 visiteurs auront la chance de les visiter. Voilà pour l'actu, très bonne soirée.